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1: Bonjour à vous aux vacanciers. La SNCF lance à partir de ce matin une vente flash de 3 jours. Dès ce mardi et jusqu'à jeudi, 100 000 billets de TGV et nuit sont proposés à prix cassé pour des trajets prévus du 3 au 31 août. Comptez 19€ en seconde classe et 29€ en première. Une opération exceptionnelle pour soutenir le pouvoir d'achat avant d'autres promotions pour les jeunes dès le 22 juin. Dans l'affaire Layana, Gérald Darmanin s'adresse aux 10 000 magistrats français. Dans une lettre, le garde des Sceaux réaffirme son attachement à l'indépendance de la justice, mais rappelle qu'elle va de pair avec la responsabilité. Le ministre critiqué pour avoir dénoncé des dysfonctionnements individuels avant les conclusions des enquêtes rejette toute responsabilité politique. De la gauche au Rassemblement national, l'opposition réclame désormais sa démission. Tension commerciale à l'ouverture du G7 à Évian. Donald Trump menace d'imposer des droits de douane de 100% sur les vins et champagnes français si Paris ne supprime pas sa taxe sur les géants du numérique. Emmanuel Macron a répliqué que ce ne sont pas les États-Unis qui décident du droit des Européens. Le président américain a par ailleurs minimisé l'aide offerte par la France et la Grande-Bretagne pour sécuriser la réouverture du détroit d'Ormuz. Après l'annonce de l'accord de paix historique entre Washington et Téhéran, Benjamin Netanyahou, lui, réagit fermement. Le Premier ministre affirme que l'armée israélienne restera présente à Gaza, au Liban et en Syrie aussi longtemps que nécessaire. En France, pas de changement de cap pour le gouvernement. Malgré cet accord de paix qui fait baisser le prix du pétrole, les aides financières seront versées comme convenu. Le Premier ministre Sébastien Lecornu l'a confirmé. Les coups de pouce aux grands rouleurs et aux secteurs exposés seront maintenus. Emmanuel Macron promet par ailleurs de veiller à ce que cette baisse des cours mondiaux se répercute rapidement à la pompe. Du côté de l'Ukraine, un nouveau pas est franchi, un pas important sur la voie de son adhésion à l'Union européenne. Les 27 ont officiellement donné le coup d'envoi d'une première série de négociations. Enfin du football, pour terminer avec l'Espagne qui cale d'entrée, championne d'Europe en titre et grande favorite du mondial, l'équipe a concédé le nul, 0 partout face au Cap-Vert. Et puis la Belgique a elle aussi dû se contenter d'un partage des points face à l'Égypte, 1 partout. Aujourd'hui, événement avec la France qui va entrer en jeu face au Sénégal. Égal.

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0: Quarter Flash pour vous réveiller ce matin. Allez, bienvenue, hein. Merci de nous avoir rejoints sur Demoiselle. Votre émission, on aurait dû se coucher plus tôt. Bon réveil à vous, il est déjà 7h, les cheminées charriées vous offrent l'heure.
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0: Et voici l'information nationale et internationale sur Demoiselle aux côtés de la rédaction.
2: Bonjour, l'épisode de forte chaleur débute par le centre-est du pays ce mardi selon Météo France qui classe 3 premiers départements en vigilance jaune pour la canicule dès ce début d'après-midi. Il s'agit de l'Allier, du Puy-de-Dôme et du Rhône. Sous la barre symbolique des 2 euros et peut-être même au-delà, le prix du gasoil baisse et devrait continuer après l'annonce de l'accord de paix historique entre Washington et Téhéran. Le Premier ministre Sébastien Lecornu confirme cependant que malgré cet accord, les aides financières seront versées comme convenu et que les coups de pouce aux grands rouleurs et aux secteurs exposés seront maintenus. Le président américain Donald Trump a lui affirmé que le détroit d'Ormuz serait complètement ouvert vendredi, jour de la cérémonie de signature de l'accord de paix. Le gouvernement toujours sous pression. Après l'affaire Layana, des milliers de personnes se sont de nouveau rassemblées hier devant les tribunaux. Et puis Gérald Darmanin s'est lui adressé aux 10 000 magistrats français après ce drame. Dans une lettre, le garde des Sceaux réaffirme son attachement à l'indépendance de la justice, mais rappelle qu'elle va de pair avec la responsabilité de la gauche au Rassemblement national. L'opposition réclame désormais sa démission. La question de la fête du travail revient. Les débats sensibles autour du 1er mai reprennent au Sénat aujourd'hui. Après l'échec d'une première réforme retirée face à la fronde des syndicats, l'encadrement du travail des salariés, des boulangers et fleuristes le 1er mai fait l'objet d'un projet de loi examiné ce mardi au Sénat. Peut-être une occasion de dénicher des billets à prix réduit. La SNCF lance à partir de ce matin une vente flash de 3 jours. Dès ce mardi et jusqu'à jeudi, 100 000 billets de TGV Inouï sont proposés à prix cassé pour des trajets prévus du 3 au 31 août. Comptez 19 euros en seconde classe et 29 euros en première. L'Ukraine a franchi un pas important sur la voie de son adhésion à l'Union européenne. Les 27 ont officiellement donné le coup d'envoi d'une première série de négociations après la levée d'un veto hongrois. En fin du football, avec une flopée de matchs nuls, un partout entre l'Uruguay et l'Arabie Saoudite, un autre nul 2-2 entre l'Iran et la Nouvelle-Zélande. Hier, l'Espagne a aussi concédé le nul 0-0 face au Cap-Vert. La Belgique a elle aussi dû se contenter d'un partage des points face à l'Égypte, un partout. Attention, aujourd'hui, c'est la France qui va rentrer en jeu face au Sénégal. Coup d'envoi du match à 21h.
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1: Mardi 16 juin aujourd'hui, chère demoiselle. Jean-François, c'est votre fête en ce 16 juin. Merci de votre fidélité à Demoiselle. Bon, je sais qu'il y en a déjà qui sont en train de se dire vivement ce soir pour voir le match de foot quand la France va débuter, ce que ça va donner. Bah écoutez, on en reparlera tout à l'heure, 8h30, de ce match de Coupe du Monde avec notre rubrique Coupe du Monde. Anthony Verpillon vient vous voir et nous voir à 8h30 sur l'antenne de Demoiselle. Bienvenue à vous, 7h passées de 4 minutes dans quelques instants. Vous avez rendez-vous avec l'éphéméride de ce jour et les anniversaires de vos célébrités auparavant. Voici le nouveau Christophe Willem.
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0: Le système de Christophe Willem. Un instant sur Demoiselle et pour vous réveiller, 7h passées de 7 minutes dans quelques instants. Rendez-vous entre autres avec les Beatles, Michel, avant l'information locale et départementale aux côtés d'Emmanuel Bidot sur Demoiselle. Voici votre éphéméride.
1: L'éphéméride. Nous sommes le mardi 16 juin, 167e jour d'année. Aujourd'hui, nous fêtons les Régis et Aurélien. À la fois discret et modeste, Aurélien est surtout un homme prudent. Il mesure scrupuleusement toutes ses actions et ne prend jamais une décision à la hâte. Journée mondiale de l'enfant africain et la journée nationale de l'agriculture aujourd'hui. C'est l'acteur principal de Kaamelott, Alexandre Astier, a aujourd'hui 52 ans. Il est le chanteur d'Être à la hauteur ou Je fais de toi mon essentiel. Il a surtout été le roi soleil dans la comédie musicale. Aujourd'hui, comédien Emmanuel Moir a 47 ans. L'animatrice Justine Fraioli a 46 ans, les 46 ans de Jonathan Cohen également, 48 ans pour Redouane Bougueraba, 53 ans pour le chanteur Thomas Dutronc, les 57 ans du chanteur mais aussi comédien Benabar, le chanteur jury de Danse avec les stars Chris Marquez a quant à lui 48 ans. Bon anniversaire à vous, surtout peut-être né un 16 juin.
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1: En 1965, sort l'album Michel sur Rubber Soul des Beatles. C'est l'un des titres les plus élégants du groupe. Paul McCartney, en fait, s'amusait lors d'une soirée étudiante à imiter les chanteurs français avec de faux mots et un faux accent parisien. L'idée est restée dans un coin de sa tête avant d'être reprise pour illustrer l'album Rubber Soul. La chanson remportera plus tard le Grammy Awards de la chanson de l'année, un bel exploit pour ce morceau qui était presque comme une plaisanterie. Voici donc Michel, un morceau de douceur avant la formation locale et départementale, les Beatles. Bon réveil.

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2: Une minute de silence pour Liana et des pistes de travail pour mieux lutter contre les violences faites aux enfants. Le drame qui bouleverse la France entière a été évoqué à la session d'été du département. Une nouvelle vague de chaleur et des conseillers départementaux qui veulent une nouvelle réflexion autour du réchauffement climatique. La nouvelle canicule inquiète aussi les élus. La requalification de la pointe de la fumée et la création d'un pôle associatif et culturel, dossier prioritaire de la nouvelle maire de Fouras-les-Bains, Florence Chartier-Lomont. La météo, un temps estival avec quelques nuages. Et tout d'abord donc une minute de silence pour Liana. Moment d'émotion à la session d'été du département ce lundi matin lorsque la présidente Sylvie Marcilly a demandé à l'hémicycle d'observer une minute de recueillement en hommage à la fillette de 11 ans tuée dans le Gers et qui est née à La Rochelle. Le drame secoue la société en profondeur depuis déjà plusieurs jours. De nombreuses marches blanches se sont d'ailleurs déroulées dans notre département la semaine dernière. La conseillère départementale de La Rochelle, Marie Nedelec, est intervenue au sujet des violences faites aux enfants. La colère est immense et la Charente maritime n'est pas épargnée, a-t-elle dit. Marie Nedelec a élaboré une liste de 15 propositions pour mieux écouter les enfants autour de 5 axes. Elle en a d'ailleurs livré 3.
3: La première étant de déployer un programme de formation à destination des élus départementaux. La deuxième, soutenir des interventions de prévention des violences sexistes et sexuelles dans les collèges, au-delà du programme déjà proposé par l'Éducation nationale. La troisième proposition, c'est de permettre à une agente ou un agent victime de violences sexistes et sexuelles dans sa sphère privée, de réaliser ses démarches de protection sur ses heures de travail. D'autre part, parce que la transparence est attendue de tous aujourd'hui, Monsieur le Préfet, pourrions-nous avoir un état des lieux chiffré à l'échelle de notre département ? À travers ces propositions et mes propos ce matin, j'espère, chers collègues, vous avoir donné le courage de dire « je vous crois » dès qu'une victime se présentera face à vous.
2: La présidente du département, Sylvie Marcilly, a indiqué avoir des pistes de travail, elle aussi, et notamment avec les tribunes de l'innovation.
4: Je réfléchis sur peut-être l'organisation des tribunes de l'innovation pour évoquer avec des pays étrangers, hein, comme on a l'habitude de faire, comment on fait ailleurs, s'inspirer peut-être de bonnes pratiques, mais ça va dans le sens aussi de la protection de la jeunesse. Aujourd'hui, la situation se révèle, on voit des scandales arriver un peu partout. Donc, il est de notre responsabilité, bien évidemment, à nous aussi, à notre échelle, de voir comment on peut lutter contre les violences faites aux femmes et aux victimes, bien souvent silencieuses, que sont les enfants.
2: Le nouveau préfet fraîchement installé, Michel Prozic, a évoqué la forte mobilisation à venir des services de l'État au sujet des violences faites aux enfants.
5: Ce sont des drames absolus. Et vous avez raison, Madame Nedelec, ça fait partie de mes priorités. Je vais très vite réunir l'ensemble des équipes de l'État, forces de sécurité intérieure, mais pas que. Le collègue directeur académique des services de l'éducation nationale, la déléguée départementale aux droits des femmes, tous les chefs de service de l'État qui ont à agir en la matière pour que l'on partage et que l'on vérifie si nous sommes au niveau de l'accueil des personnes victimes de violences intrafamiliales. Vous avez raison, Madame la conseillère départementale, on doit changer aussi de paradigme. Ce n'est plus la question « on vous écoute », c'est la question « on vous croit ». Et c'est cet élément que je travaillerai vraiment dans les jours qui viennent. Je m'y engage, Madame la présidente, conseil départemental, pour vérifier que ces drames ne se reproduisent pas. C'est aussi, et le département en a connu, c'est aussi parfois des drames qui font avancer la législation, ce sont des drames qui font avancer les règles, et nous appliquerons évidemment toutes les décisions que le gouvernement et les deux chambres décideront pour les semaines et les mois qui viennent pour être au rendez-vous de la protection de nos plus faibles.
2: Une minute de silence également en hommage au petit Livio, 2 ans, qui a perdu la vie tragiquement dans la piscine d'une famille d'accueil. Et une minute de silence a également été observée pour Liana à l'hôtel de région à Bordeaux à l'occasion de la séance plénière. La nouvelle vague de chaleur et deuxième canicule de l'année s'est aussi invitée dans les débats à la session d'été du département ce lundi matin. Le conseiller départemental écologiste de La Rochelle, Jean-Marc Soubeste, a interpellé l'émission cycle sur ce sujet en soulignant notamment des situations alarmantes dans certains collèges qui dépendent directement du département.
6: Beaucoup d'enfants et d'enseignants impactés dans des classes où la température mesurée dépassait les 32 degrés. À Fabre-des-Glantines, par exemple, à l'infirmerie, il faisait 34 degrés. Au CELF, il faisait 30 degrés. les espaces de circulation étaient à 35 degrés. Et on pourrait multiplier les exemples, en tout cas sur les collèges de notre canton. Quelles conséquences ? La baisse de concentration, bien sûr, mais aussi de nombreux malaises, le recours à l'infirmerie, mais quand il fait 34 degrés, c'est difficile pour de jeunes enfants scolarisés, notamment en sixième, de se rafraîchir. Et donc, qu'est-ce qu'on constate ? Peu de lieux de fraîcheur qui peuvent servir de refuge, l'absence parfois de protection solaire efficace, là où le soleil donne, notamment l'exposition au sud. Alors souvent, les enseignants ou les personnels d'encadrement ont apporté des petits ventilateurs pour continuer à faire cours, mais système D, initiative individuelle, ne constitue pas des solutions durables.
2: La majorité a souligné les investissements déjà effectués dans certains collèges du département pour faire face à ces vagues de chaleur. Le conseiller départemental de Tonnet-Charente, Lionel Paco, a lui aussi exprimé sa préoccupation tout en réclamant un plan à horizon 2050 sur le réchauffement climatique et ses conséquences.
7: Je voudrais donner un exemple qui pour moi est significatif. On a parlé du thème de l'eau tout à l'heure. Depuis qu'on a cette réflexion sur 2050, j'ai l'impression qu'on est un peu plus tous en ordre de marche pour avancer ensemble, parce qu'on sait qu'on a un objectif commun qui est d'arriver à régler cette difficulté de l'approvisionnement en eau pour la vingtaine d'années à venir. Voilà. Donc je l'ai évoqué plusieurs fois dans cet hémicycle, j'aimerais bien qu'on puisse répondre à ces défis collectivement et qu'on puisse co-construire une feuille de route pour les 20 années à venir, pour qu'on puisse s'emparer de ces défis qui sont importants. On était, il n'y a pas très longtemps, devant un agroclimatologue qui nous présentait l'évolution de l'agriculture dans les 20-30 années à venir. C'est quand même très impactant. Il faut s'en rendre compte. Beaucoup de choses vont changer et je crois que nous devons nous engager dans cette voie. J'aimerais bien qu'on ait une réflexion sur un plan de type Charente-Maritime 2050.
2: Et sur ce point, la présidente du département, Sylvie Marcillier, a évoqué un manque de visibilité sur le long terme. Je ne suis pas capable de vous dire si en 2050, les départements existeront toujours, a-t-elle dit. 95, à rappel, ce sont les grandes marées avec un important coefficient. Ce mardi, le préfet de la Charente-Maritime appelle à la plus grande prudence tous les usagers de la mer, les promeneurs et pêcheurs à pied. Quelques consignes de sécurité, prenez connaissance des horaires de marée, privilégiez des lieux que vous connaissez, évitez d'évoluer seul sur l'estran et équipez-vous correctement. Vêtements de couleur vive, téléphone portable. En cas d'urgence, composez le 196 numéro national d'urgence en mer. 5392, c'est le nombre d'élèves qui passent le bac cette année en Charente-Maritime. 3257 pour le bac général, 1494 pour le bac professionnel et 1181 pour le bac technologique. Toujours dans notre département, le plus jeune candidat a 16 ans, le plus âgé 48 ans. Pour la session 2025, le taux de réussite académique globale était de 93,2% contre 91,8% sur l'ensemble de la France. Publication des résultats le 7 juillet prochain. Et pour le diplôme national du brevet, le DNB, ils sont 7400 élèves de 3e à passer l'examen. Taux de réussite l'an dernier sur l'Académie de Poitiers, 87,3%. Les résultats seront dévoilés le 10 juillet. La requalification de la pointe de la fumée et la création d'un pôle associatif et culturel, deux chantiers phares de la nouvelle maire de Fouras-les-Bains. Florence Chartier-Lauman a succédé à Daniel Corrier après les dernières élections municipales. Elle a abordé les dossiers prioritaires de son premier mandat au micro de Demoiselle de Pascal Darmandieu.
8: On reste sur notre cap, hein, ce qu'on a développé dans notre campagne, avec la volonté d'un pôle associatif et culturel qui viendrait conforter la vie de tous à travers une facilitation des lieux d'association, de rencontres, pour que l'hiver, on puisse aussi avoir ces moments de rencontre-là. On reste sur nos caps, on est très attentif à notre préservation de notre environnement, puisqu'on est sur une période où on le voit tous, on a encore vécu une canicule, on a énormément de points de vigilance par rapport à notre environnement qui est fragile. On a les travaux de la pointe de la fumée, évidemment, qui génèrent un certain nombre de nuisances pour de nombreuses personnes. Et j'en suis absolument désolée, mais je pense que ça va valoir le coup parce que c'est un projet extraordinaire qui va donner à Foura un aspect nouveau, qui va nous permettre d'avoir des espaces qu'on va redécouvrir. Et franchement, ce projet qui date de 2010, qui va voir le jour dans les mois et les années à venir, est probablement quelque chose qui va changer le visage de Foura, et c'est quelque chose qui va compter très fort.
2: Florence Chartier-Laumont, qui a également présenté la programmation estivale de Foura-les-Bains, avec notamment symphonie d'été, des après-plages, de grands concerts, une programmation orientée vers le plus grand nombre pour que chacun y trouve son compte, dit-elle. À Saintes, l'inauguration par le maire Bruno Draperon ce mardi d'une résidence d'habitat partagé pour seniors de Manille. Elle a été construite au 19 rue Geoffroy Martel. Il s'agit d'un nouveau modèle d'habitat inclusif qui apporte des solutions concrètes aux enjeux de vieillissement et du lien social sur le territoire saintongeais. Deux habitats similaires ouvriront également l'année prochaine au printemps, au Mat et à Vaux-sur-Mer. Les journées de trottinette, ça commence ce mardi soir à Soubise. C'est une institution dans l'ancien canton de Saint-Agnan. Les enfants de CM2 et 6e participent à une course à étapes dans les différentes communes du territoire. Une course suivie à chaque fois d'un temps festif pour petits et grands. Ils sont 57 cette année et certainement pas pour faire de la figuration. Roland Clochard, maire de Champagne, est l'un des organisateurs.
9: C'est une compétition qui a lieu sur 5 jours maintenant. Avant c'était sur 6 jours, mais on a repris la compétition il y a peu. On fait courir des enfants de CM2, enfin de l'âge de CM2 et de 6e, ce qui permet d'avoir un tremplin entre la primaire et le collège. Et donc c'est une compétition, c'est des équipes de 5. Ils font la compétition pendant 5 jours. Et Soubise le premier jour, Champagne le deuxième jour, Baugé le troisième jour, Moise le quatrième, et de la Gripperie à Saint-Jean-d'Angle, donc l'arrivée sera à Saint-Jean-d'Angle, pour le samedi. La première compétition, ça sera un contre-la-montre individuel. Les deux autres compétitions, ça sera des étapes en ligne, une étape en équipe pour le vendredi, et un contre-la-montre individuel pour le samedi. Tous les jours, c'est à 18h30, le départ se fait à 18h30, sauf le samedi, comme c'est une course individuelle et puis que c'est le dernier jour et qu'après on a un repas sur Soubise. Le dernier jour, donc le samedi, ça sera à 15h. Et au départ de la Gripperie, direction Saint-Jean-d'Angle.
2: L'an dernier, c'est Lucie qui avait remporté la compétition. Première étape donc ce mardi soir à Soubise. L'événement se déroule tous les jours jusqu'à samedi prochain. C'est un clin d'œil demoiselle. On passe maintenant aux nouvelles du ciel.
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11: La vague de chaleur se décale vers l'est, donc les températures devraient être globalement moins élevées avant une remontée demain et jeudi. Vous avez pu donc le constater déjà ce matin. Un ciel nuageux pour ce début de journée et des températures bien plus fraîches qu'hier. 18 à 19 degrés, 18 degrés sur Oléron, l'île de Ré et le pays Rochelet. 19 degrés sur le reste du département ce matin. Le vent lui soufflera de sud-ouest jusqu'à 30 km/h cet après-midi. Le soleil devrait être plus présent avec des températures plus basses et une remontée toujours prévue pour demain, je vous le rappelle. Cet après-midi donc, les températures oscilleront entre 22 et 28 degrés et toujours ce vent du sud-ouest qui va souffler jusqu'à 40 km/h.
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11: On aurait dû se coucher plus tôt, hein. C'est votre émission qui vous réveille tous les matins sur Demoiselle entre 7h et 9h. La suite du programme dans quelques instants, Tom Kazak et ses pronostics. On jettera un coup d'œil sur l'horoscope du jour. Caroline Cameré arrive un peu plus d'un quart d'heure maintenant sur l'antenne de Demoiselle. Manon Lisa à côté musique avec le petit pêcheur, c'est ce que je vous promets. D'ici, 2 minutes.
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1: Les nouvelles sportives avec Anthony Verpillon. Bonjour Anthony.
17: Bonjour à toutes et à tous. On débute avec cette surprise en ouverture de la Coupe du Monde 2026 aux États-Unis, au Canada et au Mexique. L'Espagne, championne d'Europe en titre et parmi les favoris de ce mondial, a calé d'entrée. Match nul et vierge 0-0 face aux modestes Capverdiens. Les Espagnols ont monopolisé le ballon mais se sont montrés inefficaces dans la surface adverse. Et c'était la journée des matchs nuls hier avec la Belgique qui a concédé le nul un partout face à l'Égypte à Seattle. Un partout également entre l'Arabie Saoudite et l'Uruguay alors que les joueurs du golf menaient 1-0 jusqu'à 10 minutes de la fin. Et puis deux partout dans l'un des matchs les plus confidentiels de ce premier tour entre l'Iran et la Nouvelle-Zélande. Et ce mardi marque l'entrée dans la compétition de l'équipe de France. Les Bleus débutent face au Sénégal comme lors de la Coupe du Monde 2002 en Asie. Cette année, il faudra être vigilant car le champion d'Afrique en titre a de solides arguments et notamment la dernière compétition internationale de Sadio Mané. Le coup d'envoi sera donné à 21h au MetLife Stadium dans l'état de New York. Deux autres rencontres se disputent ce soir et la nuit prochaine dans le groupe de la France. L'Irak sera opposé à la Norvège à minuit. Et puis à 3h du matin, l'Argentine, championne du monde en titre, affronte l'Algérie à Kansas City. C'est l'info de la nuit. En foot, Hervé Renard sera bien sur un banc lors de cette Coupe du Monde, évincé de la sélection d'Arabie Saoudite en mars. L'entraîneur français vient d'être nommé sélectionneur de la Tunisie au lendemain de l'éviction de Sabri Lamouchi après la défaite d'entrée face à la Suède, 5-1. En tennis, le premier tour du Queen's a été interrompu par la pluie la nuit. Le duel 100% français entre Giovanni Mpeci-Pericard et Corentin Moutet va donc devoir se terminer ce mardi. Il y a un set partout et 2-1 dans la troisième manche pour Moutet. En basket, l'ASVEL a mis fin au contrat de son coach Pierrick Poupet. Tony Parker pourrait le remplacer sur le banc. Et puis en cyclisme, Romain Bardet va retrouver l'univers du vélo. Il va prochainement intégrer l'encadrement de l'équipe Decathlon CMA CGM où évolue un certain Paul Sexas. Voilà, c'est la fin de ce flash. Très belle journée de sport à toutes et à tous.
1: Merci, on vous retrouve tout à l'heure pour la chronique du Mondial sur Demoiselle. L'influenceuse, chanteuse, cartonne, la voici, Manon Lisa sur Demoiselle. Le titre Le Petit Pêcheur est dans quelques instants, Jean-Louis Aubert. C'est l'histoire.

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1: 7h passées de 35 minutes, bon réveil avec nous, merci de nous avoir rejoints. Sire Demoiselle, vous êtes en train de rentrer dans la voiture ou vous partez tout simplement au boulot ou vous rentrez, merci d'être avec nous dans quelques instants. Jean-Louis Aubert, Sire Demoiselle avec le titre Entends-moi, Tom Kazak, c'est maintenant, les pronostics hippiques.
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3: Bonjour, bonjour à tous. 16 concurrents âgés de 4 ans et au-dessus, rendez-vous dans le prix du docteur Roger Simon à l'occasion du Quintet Plus de ce mardi 16 juin 2026. Disputé sur les 1600 mètres de la piste corde à gauche à l'hippodrome de Nantes, le départ sera donné vers 18h40. En tête de notre sélection, le 5, Harper, préparé avec le plus grand soin pour cette épreuve visée, il peut l'emporter. Suivi du 4, Chicho Boy, qu'il convient de racheter impérativement. L'As Félix aux ormes, toujours compétitif en 42 de valeur, sa place est sur le podium. Le 6, Petit Pedro, ne devrait plus tarder à refaire parler de lui dans les quintets. Et enfin le 2, Grecian Star, a déjà bien fait sur le parcours qui nous intéresse. Il complétera notre sélection. Une sélection que vous pouvez retrouver sur ma chaîne YouTube Tom Kazak, les pronostics hippiques avec mes dernières minutes. Donc notre choix aujourd'hui, premier le 5, Harper. Second le 4, Chicho Boy. Troisième, l'As Félix aux hommes. Quatrième, le 6, Petit Pedro. Cinquième, le 2, Grecian Star. Le second choix, le 9, le 14 et le 12. Et à vous la fortune!
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0: Jean-Louis Aubert sur Demoiselle pour vous réveiller ce matin. C'était le titre Entends-moi dans le prochain quart d'heure, Vita. Invité en programmation sur Demoiselle, il y aura également l'information locale et départementale, l'expresso de l'info avec Emmanuel Bidot, sa météo marine également. Et puis juste après la pause, on va savoir comment va se passer votre journée. L'horoscope avec Caroline Cameray. À tout de suite.
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0: 7h46 sur Demoiselle exactement, voici Caroline Kemmerer et l'horoscope de ce mardi. Bonjour Caroline.
14: Bonjour à tous, bienvenue pour votre horoscope de ce mardi 16 juin où nous avons une lune en cancer. Bélier, attendez-vous un petit souci familial ou domestique, mais à part cela, vous avez le vent en poupe dans tout ce que vous entreprenez. La chance et l'énergie sont là. Les taureaux, cette lune améliore vos relations, même si sur le plan affectif, ça reste tendu ou un peu trop passionnel. Ceux du début peuvent entreprendre un projet sur du long terme. Pour les gémeaux, vous avez du tri à faire dans vos relations, à moins qu'une dispute importante ne vous tombe dessus. Défoulez-vous dans vos activités, car là, vous avez du succès. Les cancers, le premier des camps est le plus chanceux et peut avancer dans ses projets sans crainte. Les autres peuvent être en attente de quelque chose, mais n'ayez crainte, ça arrive vite fait. Pour les lions, votre relationnel est heureux et certains d'entre vous sont même très épanouis en amour. Célibataire, ouvrez l'œil, le premier des camps doit avoir confiance en lui, il est sur la voie de la réussite. Pour les vierges, pour vous aussi, attention à votre relationnel, premier des camps. Il y a de la tension dans l'air, les autres peuvent se retrouver avec des activités en plus ou des imprévus. Pour les balances, attention à quelques tracas relationnels dans vos activités, mais dans l'absolu, les projets avancent vite et vous êtes content des rencontres et des échanges que vous avez. Les scorpions, période un peu stressante sur le plan affectif où vous devez faire attention à vos exigences et comportements. Vos activités sont plus faciles à traiter. Pour les sagittaires, vous pouvez vous montrer trop vif dans vos échanges, même si vos amours sont top en ce moment. Faites attention à ce que vous dites, le reste va bien. Les capricornes, le relationnel est important avec votre conjoint ou vos partenaires d'activité. Vous êtes bien actifs en ce moment et vos partenaires sont précieux dans leurs aides. Les verseaux, le relationnel est difficile en ce moment et vous pouvez être déçu par un proche absent. Vous avez cependant besoin de communiquer et d'échanger vos idées. Enfin les poissons, le premier des camps est très actif et riche en idées novatrices et constructives. Ayez confiance en vous et lancez-vous. Les autres sont plus sages et avancent à leur rythme. Je vous souhaite une excellente journée sur Demoiselle. À demain.
0: Ah, merci Caroline. Rendez-vous demain pour un nouvel horoscope, mais également dans une heure pour les retardataires, hein, ceux qui ont loupé leur signe.
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0: Allez, 7h50 sur Demoiselle.
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0: Et nous retrouvons Emmanuel Bidot.
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18: Une minute de silence pour Liana, moment d'émotion à la session d'été du département ce lundi matin, lorsque la présidente Sylvie Marcilly a demandé à l'hémicycle d'observer une minute de recueillement en hommage à la fillette de 11 ans tuée dans le Gers et qui est née à La Rochelle. Le drame secoue la société en profondeur depuis déjà plusieurs jours. De nombreuses marches blanches se sont d'ailleurs déroulées dans notre département la semaine dernière. La conseillère départementale de La Rochelle, Marie Nedelec, est intervenue au sujet des violences faites aux enfants. La colère est immense et la Charente-Maritime n'est pas épargnée, a-t-elle dit. La nouvelle vague de chaleur et deuxième canicule de l'année s'est aussi invitée dans les débats à la session d'été du département ce lundi matin. Le conseiller départemental écologiste de La Rochelle, Jean-Marc Soubeste, a interpellé l'hémicycle sur ce sujet en soulignant notamment des situations alarmantes dans certains collèges qui dépendent directement du département. 95, un rappel, ce sont les grandes marées avec un important coefficient ce mardi. Le préfet de la Charente-Maritime appelle à la plus grande prudence tous les usagers de la mer, les promeneurs et pêcheurs à pied. Quelques consignes de sécurité, prenez connaissance des horaires de marée, privilégiez des lieux que vous connaissez, évitez d'évoluer seul sur les strands et équipez-vous correctement, vêtements de couleur vive et téléphone portable. En cas d'urgence, composez le 196 numéro national d'urgence en mer. 5392, c'est le nombre d'élèves qui passent le bac cette année en Charente-Maritime. 3257 pour le bac bac général, 1494 pour le bac professionnel et 1181 pour le bac technologique. Toujours dans notre département, le plus jeune candidat à 16 ans, le plus âgé à 48 ans. Pour la session 2025, le taux de réussite académique global était de 93,2% contre 91,8% en France. Publication des résultats le 7 juillet prochain. Et pour le diplôme national du brevet, le DNB, ils sont 7400 élèves de 3e à passer l'examen. Taux de réussite l'an dernier sur l'Académie de Poitiers, 87,3%. Les résultats seront dévoilés le 10 juillet. La météo, un temps estival avec quelques nuages ce mardi.
0: Il est tout juste 7h passées de 52 minutes sur Demoiselle. On retrouve bien sûr la météo marine.
18: Il n'y a pas de bulletin météo spécial, nous avons une dorsale sur le sud du golfe de Gascogne. Les prévisions pour aujourd'hui, vent d'ouest 2 à 3 Beaufort, une mer peu agitée, une houle d'ouest à nord-ouest 0,50 m à 1 m, des nuages ce matin, un ciel ensoleillé cet après-midi avec une bonne visibilité. Les prévisions pour la nuit prochaine, vent de nord à nord-ouest 2 à 4 Beaufort, une mer peu agitée, une houle d'ouest à nord-ouest 0,50 m à 1 m avec du beau temps et une bonne visibilité. Au château d'Oléron, aujourd'hui, la mer basse à 11h52 sera haute à 18h27, coefficient de marée 94 et 95.
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0: La musique pour vous accompagner jusqu'à 8h, entre autres Vita, ça fait mal. Et puis le dernier titre d'Arnold Turboost avec Étienne Daou. Laurie Sky dans quelques minutes.

Bonjour, c'est Arnold Turbus sur Demoiselle. Je vous présente mon nouveau titre en featuring avec Étienne Dao. Voici Laurie Sky sur la radio d'ici.

0: Arnold Turboost sur Demoiselle avec Étienne Dao, c'était Laurie Sky. Je vous souhaite une excellente matinée, un bon réveil à l'écoute des programmes de Demoiselle. Bon mardi, bah oui, déjà, hein, il est 8h.
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0: Et voici l'essentiel de l'actualité nationale et internationale. C'est avec Frédéric Fouquet. Bonjour Frédéric.
2: Bonjour, la France s'apprête à connaître son épisode de chaleur le plus remarquable depuis le début de l'année, selon Météo France, qui place déjà 3 premiers départements en vigilance jaune pour la canicule dès ce début d'après-midi, l'Allier, le Puy-de-Dôme et le Rhône. Le pic est attendu entre vendredi et dimanche avec des températures parfois proches des 40 degrés. Le gazole, lui, il baisse sous les 2 euros pour la première fois depuis le 7 mars. Les prix à la pompe enregistrent un léger recul, alors qu'après l'annonce de l'accord de paix historique entre Washington et Téhéran, une vraie baisse est attendue. Le Premier ministre Sébastien Lecornu confirme en tout cas que malgré cet accord, les aides financières promises par la France seront versées comme convenu et que les coups de pouce aux grands rouleurs et aux secteurs exposés seront maintenus. Côté américain, le président Donald Trump, actuellement au sommet du G7 à Évian, affirme que le détroit d'Ormuz sera complètement ouvert dès ce vendredi, jour de la cérémonie de signature de l'accord de paix. La question de la fête du travail revient et les débats sensibles autour du 1er mai reprennent au Sénat. Après l'échec d'une première réforme retirée face à la fronde des syndicats, l'encadrement du travail des salariés, des boulangers et fleuristes le 1er mai fait de nouveau l'objet d'un projet de loi examiné ce mardi au Sénat. Il n'y en aura pas pour tout le monde, selon la SNCF qui lance à partir de ce matin une vente flash de 3 jours. Dès ce mardi et jusqu'à jeudi, 100 000 billets de TGV Inouï sont proposés à prix cassé pour des trajets prévus du 3 au 31 août, comptez 19 euros en seconde classe et 29 euros en première. L'Ukraine a franchi un pas important sur la voie de son adhésion à l'Union européenne. Alors que le président ukrainien Volodymyr Zelensky est actuellement au G7, les 27 ont officiellement donné le coup d'envoi d'une première série de négociations après la levée d'un veto hongrois. En fin du football, avec une flopée de matchs nuls, un partout entre l'Uruguay et l'Arabie Saoudite, un autre nul 2-2 entre l'Iran et la Nouvelle-Zélande. Hier, l'Espagne a aussi concédé le nul 0 partout face au Cap-Vert. La Belgique a elle aussi dû se contenter d'un partage des points face à l'Égypte 1 partout. Aujourd'hui, c'est un match très attendu qui aura lieu à 21h, le coup d'envoi de la France dans cette Coupe du Monde 2026. La France qui va rentrer en jeu face au Sénégal.
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0: Nous sommes mardi aujourd'hui.
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0: Et c'est le 16 juin, bienvenue, merci de nous avoir rejoint sur Demoiselle. Bon réveil à vous, Jean-François. Ma félicitation, vous appelez Jean-François déjà, c'est votre fête aujourd'hui. Donc bonne fête à vous, hein. Vous allez pouvoir réclamer votre café, la machine à café à la Scrédère si vous voulez, donc il n'y a pas de souci, pourra vous l'offrir aujourd'hui. Dans quelques minutes, vous avez rendez-vous avec l'éphéméride du jour, c'est aux côtés de Romain Santier, les anniversaires de vos célébrités. Il y aura également l'information locale et départementale, le journal avec Emmanuel Bidot. Sur Demoiselle, on parlera météo, c'est un peu couvert aujourd'hui. Profitez de la fraîcheur de cette journée de mardi parce que après, demain, comme dirait l'autre, ça va taper. Et puis, on s'intéressera à la Coupe du Monde de foot à 8h30.
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0: Voici la musique, l'imparfaite, c'est Amir.
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0: 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Bah oui, hein, fallait le dire. Dans quelques instants, rendez-vous avec Lucy Pearl en programmation sur Demoiselle auparavant. Votre éphéméride.
1: 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Nous sommes le mardi 16 juin, 167e jour d'année. Aujourd'hui, nous fêtons les Régis et Aurélien. À la fois discret et modeste, Aurélien est surtout un homme prudent. Il mesure scrupuleusement toutes ses actions et ne prend jamais une décision à la hâte. Journée mondiale de l'enfant africain et la journée nationale de l'agriculture aujourd'hui. C'est l'acteur principal de Kaamelott, Alexandre Astier, a aujourd'hui 52 ans. Il est le chanteur d'Être à la hauteur ou Je fais de toi mon essentiel. Il a surtout été le roi soleil dans la comédie musicale. Aujourd'hui, comédien Emmanuel Moir a 47 ans. L'animatrice Justine Fraioli a 46 ans, les 46 ans de Jonathan Cohen également, 48 ans pour Redouane Bougueraba, 53 ans pour le chanteur Thomas Dutronc, les 57 ans du chanteur mais aussi comédien Benabar, le chanteur jury de Danse avec les stars Chris Marquez a quant à lui 48 ans. Bon anniversaire à vous, surtout peut-être né un 16 juin.
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4: Allez, je vous emmène quelques années en arrière. Sorti en 2000, Don't Mess With My Man est l'un des plus grands succès du groupe R&B Now Soul de Lucy Pearl. Avec son groove irrésistible et son message clair « Ne touche pas à mon homme », le morceau s'est imposé dans les clubs et les radios dans le monde entier en 2000. En 2014 d'ailleurs, petit clin d'œil par Ed Sheeran qui a samplé le morceau pour son titre « Don't » sur Demoiselle. Voici donc Don't Mess With My Man sur Demoiselle en souvenir. Lucy Pearl, puis dans quelques instants, ce sera bien sûr l'information locale et départementale. Bon réveil!

0: Sorti en 2000 sur Demoiselle, hein, c'était bien sûr Lucy Pearl, Don't Mess With My Man, 8h passées, 17 minutes. Hein.
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0: L'info d'ici le journal, c'est avec Emmanuel Bidot.
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2: Et sur Demoiselle, nous retrouvons les titres de l'info d'ici.
3: Une minute de silence pour Liana et des pistes de travail pour mieux lutter contre les violences faites aux enfants. Le drame qui bouleverse la France entière a été évoqué à la session d'été du département. Une nouvelle vague de chaleur et des conseillers départementaux qui veulent une nouvelle réflexion autour du réchauffement climatique. La nouvelle canicule inquiète aussi les élus. La requalification de la pointe de la fumée et la création d'un pôle associatif et culturel, dossier prioritaire de la nouvelle maire de Fouras-les-Bains, Florence Chartier-Lomant. La météo, un temps estival avec quelques nuages.
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3: Et tout d'abord donc une minute de silence pour Liana. Moment d'émotion à la session d'été du département ce lundi matin lorsque la présidente Sylvie Marcilly a demandé à l'hémicycle d'observer une minute de recueillement en hommage à la fillette de 11 ans tuée dans le Gers et qui est née à La Rochelle. Le drame secoue la société en profondeur depuis déjà plusieurs jours. De nombreuses marches blanches se sont d'ailleurs déroulées dans notre département la semaine dernière. La conseillère départementale de La Rochelle, Marie Nedelec, est intervenue au sujet des violences faites aux enfants. La colère est immense et la Charente Maritime n'est pas épargnée, a-t-elle dit. Marie Nedelec a élaboré une liste de 15 propositions pour mieux écouter les enfants autour de 5 axes. Elle en a d'ailleurs livré 3.
4: La première étant de déployer un programme de formation à destination des élus départementaux. La deuxième, soutenir des interventions de prévention des violences sexistes et sexuelles dans les collèges, au-delà du programme déjà proposé par l'Éducation nationale. La troisième proposition, c'est de permettre à une agente ou un agent victime de violences sexistes et sexuelles dans sa sphère privée, de réaliser ses démarches de protection sur ses heures de travail. D'autre part, parce que la transparence est attendue de tous aujourd'hui, Monsieur le Préfet, pourrions-nous avoir un état des lieux chiffré à l'échelle de notre département ? À travers ces propositions et mes propos ce matin, j'espère, chers collègues, vous avoir donné le courage de dire « je vous crois » dès qu'une victime se présentera face à vous.
3: La présidente du département, Sylvie Marcilly, a indiqué avoir des pistes de travail, elle aussi, et notamment avec les tribunes de l'innovation.
5: Je réfléchis sur peut-être l'organisation des tribunes de l'innovation pour évoquer avec des pays étrangers, hein, comme on a l'habitude de faire, comment on fait ailleurs, s'inspirer peut-être de bonnes pratiques, mais ça va dans le sens aussi de la protection de la jeunesse. Aujourd'hui, la situation se révèle, on voit des scandales arriver un peu partout. Donc, il est de notre responsabilité, bien évidemment, à nous aussi, à notre échelle, de voir comment on peut lutter contre les violences faites aux femmes et aux victimes, bien souvent silencieuses, que sont les enfants.
3: Le nouveau préfet fraîchement installé, Michel Prozic, a évoqué la forte mobilisation à venir des services de l'État au sujet des violences faites aux enfants.
6: Ce sont des drames absolus. Et vous avez raison, Madame Nedelec, ça fait partie de mes priorités. Je vais très vite réunir l'ensemble des équipes de l'État, forces de sécurité intérieure, mais pas que. Le collègue directeur de académique des services de l'éducation nationale, la déléguée départementale aux droits des femmes, tous les chefs de service de l'État qui ont à agir en la matière pour que l'on partage et que l'on vérifie si nous sommes au niveau de l'accueil des personnes victimes de violences intrafamiliales. Vous avez raison, Madame la conseillère départementale, on doit changer aussi de paradigme. Ce n'est plus la question « on vous écoute », c'est la question « on vous croit ». Et c'est cet élément que je travaillerai vraiment dans les jours qui viennent. Je m'y engage, Madame la présidente, conseil départemental, pour vérifier que ces drames ne se reproduisent pas. C'est aussi, et le département en a connu, c'est aussi parfois des drames qui font avancer la législation, ce sont des drames qui font avancer les règles, et nous appliquerons évidemment toutes les décisions que le gouvernement et les deux chambres décideront pour les semaines et les mois qui viennent pour être au rendez-vous de la protection de nos plus faibles.
3: Une minute de silence également en hommage au petit Livio, 2 ans, qui a perdu la vie tragiquement dans la piscine d'une famille d'accueil. Une minute de silence a également été observée pour Liana à l'hôtel de région à Bordeaux à l'occasion de la séance plénière. La nouvelle vague de chaleur et deuxième canicule de l'année s'est aussi invitée dans les débats à la session d'été du département ce lundi matin. Le conseiller départemental écologiste de La Rochelle, Jean-Marc Soubeste, a interpellé l'émission cycle sur ce sujet en soulignant notamment des situations alarmantes dans certains collèges qui dépendent directement du département.
7: Beaucoup d'enfants et d'enseignants impactés, dans des classes où la température mesurée dépassait les 32 degrés. À Fabre-des-Glantine, par exemple, à l'infirmerie, il faisait 34 degrés. Au self, il faisait 30 degrés. Les espaces de circulation étaient à 35 degrés. Et on pourrait multiplier les exemples, en tout cas sur les collèges de notre canton. Quelles conséquences ? La baisse de concentration, bien sûr, mais aussi de nombreux malaises, le recours à l'infirmerie, mais quand il fait 34 degrés, c'est difficile pour de jeunes enfants scolarisés, notamment en 6e, de se rafraîchir. Et donc, qu'est-ce qu'on constate ? Peu de lieux de fraîcheur qui peuvent servir de refuge, l'absence parfois de protection solaire efficace, là où le soleil donne, notamment à l'exposition au sud. Alors souvent, les enseignants ou les personnels d'encadrement ont apporté des petits ventilateurs pour continuer à faire cours, mais système D, initiative individuelle, ne constitue pas des solutions durables.
3: La majorité a souligné les investissements déjà effectués dans certains collèges du département pour faire face à ces vagues de chaleur. Le conseiller départemental de Tonnet-Charente, Lionel Paco, a lui aussi exprimé sa préoccupation tout en réclamant un plan à horizon 2050 sur le réchauffement climatique et ses conséquences.
8: Je voudrais donner un exemple qui pour moi est significatif. On a parlé du thème de l'eau tout à l'heure. Depuis qu'on a cette réflexion sur 2050, j'ai l'impression qu'on est un peu plus tous en ordre de marche pour avancer ensemble, parce qu'on sait qu'on a un objectif commun qui est d'arriver à régler cette difficulté de l'approvisionnement en eau pour la vingtaine d'années à venir. Voilà. Donc je l'ai évoqué plusieurs fois dans cet hémicycle, j'aimerais bien qu'on puisse répondre à ces défis collectivement et qu'on puisse co-construire une feuille de route pour les 20 années à venir, pour qu'on puisse s'emparer de ces défis qui sont importants. On était, il n'y a pas très longtemps, devant un agroclimatologue qui nous présentait l'évolution de l'agriculture dans les 20-30 années à venir. C'est quand même très impactant. Il faut s'en rendre compte. Beaucoup de choses vont changer et je crois que nous devons nous engager dans cette voie. J'aimerais bien qu'on ait une réflexion sur un plan de type Charente-Maritime 2050.
3: Et sur ce point, la présidente du département, Sylvie Marcilly, a évoqué un manque de visibilité sur le long terme. Je ne suis pas capable de vous dire si en 2050, les départements existeront toujours, a-t-elle dit. 95, à rappel, ce sont les grandes marées avec un important coefficient. Ce mardi, le préfet de la Charente-Maritime appelle à la plus grande prudence tous les usagers de la mer, les promeneurs et pêcheurs à pied. Quelques consignes de sécurité, prenez connaissance des horaires de marée, privilégiez des lieux que vous connaissez, évitez d'évoluer seul sur l'estran et équipez-vous correctement. Vêtements de couleur vive, téléphone portable. En cas d'urgence, composez le 196, numéro national d'urgence en mer. 5392, c'est le nombre d'élèves qui passent le bac cette année en Charente-Maritime. 3257 pour le bac général, 1494 pour le bac professionnel et 1181 pour le bac technologique. Toujours dans notre département, le plus jeune candidat a 16 ans, le plus âgé 48 ans. Pour la session 2025, le taux de réussite académique globale était de 93,2% contre 91,8% sur l'ensemble de la France. Publication des résultats le 7 juillet prochain. Et pour le diplôme national du brevet, le DNB, ils sont 7400 élèves de 3e à passer l'examen. Taux de réussite l'an dernier sur l'académie de Poitiers, 87,3%. Les résultats seront dévoilés le 10 juillet. La requalification de la pointe de la fumée et la création d'un pôle associatif et culturel, deux chantiers phares de la nouvelle maire de Fouras-les-Bains. Florence Chartier-Lauman a succédé à Daniel Corrier après les dernières élections municipales. Elle a abordé les dossiers prioritaires de son premier mandat au micro de Demoiselle de Pascal Darmandieu.
9: On reste sur notre cap, ce qu'on a développé dans notre campagne, avec la volonté d'un pôle associatif et culturel qui viendrait conforter la vie de tous à travers une facilitation des lieux d'association, de rencontres, pour que l'hiver, on puisse aussi avoir ces moments de rencontre-là. On reste sur nos caps, on est très attentif à notre préservation de notre environnement, puisqu'on est sur une période où on le voit tous, on a encore vécu une canicule, on a énormément de points de vigilance par rapport à notre environnement qui est fragile. On a les travaux de la pointe de la fumée, évidemment, qui génèrent un certain nombre de nuisances pour de nombreuses personnes. Et j'en suis absolument désolée, mais ça va, je pense que ça va valoir le coup parce que c'est un projet extraordinaire qui va donner à Foura un aspect nouveau qui va nous permettre d'avoir des espaces qu'on va redécouvrir. Et franchement, ce projet qui date de 2010, qui va voir le jour dans les mois et les années à venir, est probablement quelque chose qui va changer le visage de Foura et c'est quelque chose qui va compter très fort.
3: Florence Chartier-Laumont qui a également présenté la programmation estivale de Foura-les-Bains avec notamment symphonie d'été, des après-plages, de grands concerts, une programmation orientée vers le plus grand nombre pour que chacun y trouve son compte, dit-elle. À Saintes, l'inauguration par le maire Bruno Draperon ce mardi d'une résidence d'habitat partagé pour seniors de Manny. Elle a été construite au 19 rue Geoffroy Martel. Il s'agit d'un nouveau modèle d'habitat inclusif qui apporte des solutions concrètes aux enjeux de vieillissement et du lien social sur le territoire saintongeais. Deux habitats similaires ouvriront également l'année prochaine au printemps, au Mat et à Vaux-sur-Mer. Les journées de trottinette, ça commence ce mardi soir à Soubise. C'est une institution dans l'ancien canton de Saint-Agnan. Les enfants de CM2 et 6e participent à une course à étapes dans les différentes communes du territoire. Une course suivie à chaque fois d'un temps festif pour petits et grands. Ils sont 57 cette année et certainement pas pour faire de la figuration. Roland Clochard, maire de Champagne, est l'un des organisateurs.
10: C'est une compétition qui a lieu sur 5 jours maintenant. Avant c'était sur 6 jours, mais on a repris la compétition il y a peu. Ça permet de... On fait courir des enfants de CM2, enfin de l'âge de CM2 et de 6e, ce qui permet d'avoir un tremplin entre la primaire et le collège. Et donc c'est une compétition, c'est des équipes de 5 ils font la compétition pendant 5 jours. Et Soubise le premier jour, Champagne le deuxième jour, Baugé le troisième jour, Moise le quatrième et de la Gripperie à Saint-Jean-d'Angle, donc l'arrivée sera à Saint-Jean-d'Angle pour le samedi. La première compétition ça sera un contre-la-montre individuel, les deux autres compétitions ça sera des étapes en ligne, une étape en équipe pour le vendredi et un contre-la-montre individuel pour le samedi. Tous les jours, c'est à 18h30, le départ se fait à 18h30, sauf le samedi, comme c'est une course individuelle et puis que c'est le dernier jour, et qu'après on a un repas sur Soubise. Le dernier jour, donc le samedi, ça sera à 15h. Et au départ de la Gripperie, direction Saint-Jean-d'Angle.
3: L'an dernier, c'est Lucie qui avait remporté la compétition. Première étape donc ce mardi soir à Soubise. L'événement se déroule tous les jours jusqu'à samedi prochain. C'est un clin d'œil demoiselle. On passe maintenant aux nouvelles du ciel.
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12: Vous l'avez constaté ce matin, le ciel est bien nuageux et bien couvert. La vague de chaleur se décale sur l'est de l'Hexagone. Des températures donc qui devraient être globalement moins élevées aujourd'hui. Une remontée des températures et retour de la chaleur à partir de demain et jeudi. Le ciel est donc nuageux en ce début de journée. Les températures globalement sur l'ensemble de la Charente-Maritime. 18 degrés sur le littoral et les îles, 19 degrés à l'intérieur des terres, vent de secteur sud-ouest pouvant aller jusqu'à 30 km/h. Cet après-midi, le soleil devrait être plus présent avec des températures en baisse par rapport à hier, forcément. 21 à 23 degrés sur le littoral, 24 à 28 degrés à l'intérieur des terres. Enfin, par exemple, 24 degrés à Royan, 25 à Rochefort, 27 à Jonzac et Saintes, 28 degrés du côté de Saint-Jean-d'Angély, toujours un vent de secteur sud-ouest allant jusqu'à 40 km/h.
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12: Fever Dream, Alex Warren, c'est ce que je vous promets dans quelques instants. Pour le moment, à 8h passées de 31 minutes, on va s'arrêter sur la Coupe du Monde de foot.
17: Coupe du Monde 2026. Bonjour à toutes et à tous, on débute avec cette surprise en ouverture de cette Coupe du Monde 2026 aux États-Unis, au Canada et au Mexique. L'Espagne, championne d'Europe en titre, est parmi les favoris pour ce mondial à Calais d'entrée. Match nul et vierge 0-0 face aux modestes Capverdiens qui disputaient leur tout premier match à la Coupe du Monde. Les Espagnols ont monopolisé le ballon mais se sont montrés inefficaces dans la surface adverse. Et visiblement c'était la journée des matchs nuls. Hier, la Belgique a concédé le nul un partout face à l'Égypte à Seattle. De son côté, ce sont les Égyptiens qui avaient ouvert la marque en début de match avant l'égalisation belge signée Annie contre son camp en seconde période. Un partout également entre l'Arabie Saoudite et l'Uruguay alors que les joueurs du Golfe menaient 1-0 jusqu'à 10 minutes de la fin. Et puis 2-2 dans l'un des matchs les plus confidentiels de ce premier tour entre l'Iran et la Nouvelle-Zélande. Et ce mardi marque l'entrée dans la compétition de l'équipe de France. Les Bleus débutent face au Sénégal comme lors de la Coupe du Monde 2002 en Asie. À l'époque, ils avaient perdu 2-1, ce qui avait préfiguré de leur élimination dès le premier tour. Cette année, il faudra donc être vigilant car le champion d'Afrique en titre a de solides arguments. Le coup d'envoi sera donné à 21h au MetLife Stadium dans l'état de New York. Et puis deux autres rencontres se disputent entre ce soir et la nuit prochaine dans le groupe de la France. L'Irak sera opposé à la Norvège à minuit. Et puis à 3h du matin, l'Argentine, championne du monde en titre, affrontera l'Algérie à Kansas City. Et puis c'est l'info de la nuit. Hervé Renard sera bien sur un banc lors de cette Coupe du Monde. Évincé de la sélection d'Arabie Saoudite en mars, l'entraîneur français vient d'être nommé sélectionneur de la Tunisie au lendemain de l'éviction de Sabri Lamouchi après la défaite 5-1 des Tunisiens face à la Suède en ouverture de ce mondial. Très belle journée de foot.
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0: Alex Warren, Fever Dream sur Demoiselle. Bon réveil, merci de nous avoir rejoints sur Demoiselle. On aurait dû se coucher plus tôt. C'est jusqu'à 9h avant vos matinales, bien sûr. 8h passées de 36 minutes. Tom Kazak et ses pronostics.
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2: Bonjour, bonjour à tous. 16 concurrents âgés de 4 ans et au-dessus, rendez-vous dans le prix du docteur Roger Simon à l'occasion du Quintet Plus de ce mardi 16 juin 2026. Disputé sur les 1600 mètres de la piste corde à gauche à l'hippodrome de Nantes, le départ sera donné vers 18h40. En tête de notre sélection, le 5, Harper, préparé avec le plus grand soin pour cette épreuve visée, il peut l'emporter. Suivi du 4, Chicho Boy, qu'il convient de racheter impérativement. L'As Félix aux ormes, toujours compétitif en 42 de valeur, sa place est sur le podium. Le 6, Petit Pedro, ne devrait plus tarder à refaire parler de lui dans les quintets. Et enfin le 2, Grecian Star, a déjà bien fait sur le parcours qui nous intéresse. Il complétera notre sélection. Une sélection que vous pouvez retrouver sur ma chaîne YouTube Tom Kazak, les pronostics hippiques avec mes dernières minutes. Donc notre choix aujourd'hui, premier le 5, Harper. Second le 4, Chicho Boy. Troisième, l'As Félix aux ormes. Quatrième, le 6, Petit Pedro. Cinquième, le 2, Grecian Star. Le second choix, le 9, le 14 et le 12. Et à vous la fortune!
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0: Ça fait partie des souvenirs de Demoiselle et dans notre playlist à l'instant ce matin, c'était Nadia et c'est parti sur la radio d'ici 8h passées de 41 minutes. On retrouve le programme télé de votre soirée à suivre l'horoscope aux côtés de Caroline Kemmerich.
1: 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Et on commence avec TF1, Monk, Le Retour. France 2, La Pièce, Le Duplex. On retrouve notamment au casting Pascal Légitimus. France 3, le téléfilm La Fulgurée à l'auberge du lac de Guéry dans les montagnes d'Auvergne. Lucie et Samuel célèbrent leur mariage. Soudain, la foudre s'abat, tuant Samuel sur le coup. Les autres personnes présentes survivent, mais subissent des séquelles étranges, transformant leur existence. Lucie, dotée d'une mémoire exceptionnelle, peine à faire son deuil. 2 ans plus tard, alors que les miraculés du lac de Guéry se rassemblent à nouveau, un mystérieux tueur commence à les éliminer un par un. Le commandant Julien de la SR de Clermont mène l'enquête. L'hypermnésie de Lucie devient une ressource précieuse. Canal Plus Chien 51, M6, soirée foot, hein. Ça y est, les Bleus entrent dans la compétition de la Coupe du Monde, France-Sénégal. TFX surclassé, W9 les 20 tubes des années 90 préférés des Français, et TMC 90 enquête. Voilà, je vous laisse faire votre choix et par avance, une excellente soirée devant votre télévision.
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0: Emmanuel Bido à suivre pour l'Expresso de l'Info. Auparavant, bien sûr, on s'intéresse à Caroline Kemmerer et son horoscope du jour.
1: Bonjour à tous, bienvenue pour votre horoscope de ce mardi 16 juin où nous avons une lune en cancer. Bélier, attendez-vous un petit souci familial ou domestique, mais à part cela, vous avez le vent en poupe dans tout ce que vous entreprenez. La chance et l'énergie sont là. Les taureaux, cette lune améliore vos relations, même si sur le plan affectif, ça reste tendu ou un peu trop passionnel. Ceux du début peuvent entreprendre un projet sur du long terme. Pour les gémeaux, vous avez du tri à faire dans vos relations, à moins qu'une dispute importante ne vous tombe dessus. Défoulez-vous dans vos activités, car là, vous avez du succès. Les cancers, le premier des camps est le plus chanceux et peut avancer dans ses projets sans crainte. Les autres peuvent être en attente de quelque chose, mais n'ayez crainte, ça arrive vite fait. Pour les lions, votre relationnel est heureux et certains d'entre vous sont même très épanouis en amour. Célibataire, ouvrez l'œil. Le premier des camps doit avoir confiance en lui. Il est sur la voie de la réussite. Pour les vierges, pour vous aussi, attention à votre relationnel, premier des camps. Il y a de la tension dans l'air. Les autres peuvent se retrouver avec des activités en plus ou des imprévus. Pour les balances, attention à quelques tracas relationnels dans vos activités, mais dans l'absolu, les projets avancent vite et vous êtes content des rencontres et des échanges que vous avez. Les scorpions, période un peu stressante sur le plan affectif où vous devez faire attention à vos exigences et comportements. Vos activités sont plus faciles à traiter. Pour les sagittaires, vous pouvez vous montrer trop vif dans vos échanges, même si vos amours sont top en ce moment. Faites attention à ce que vous dites, le reste va bien. Les capricornes, le relationnel est important avec votre conjoint ou vos partenaires d'activité. Vous êtes bien actifs en ce moment et vos partenaires sont précieux dans leurs aides. Les Verseaux, le relationnel est difficile en ce moment et vous pouvez être déçu par un proche absent. Vous avez cependant besoin de communiquer et d'échanger vos idées. Enfin, les Poissons, le premier des camps est très actif et riche en idées novatrices et constructives. Ayez confiance en vous et lancez-vous. Les autres sont plus sages et avancent à leur rythme. Je vous souhaite une excellente journée sur Demoiselle. À demain.
0: Merci Caroline, on vous donne bien sûr rendez-vous dès demain sur Demoiselle, 7h45.
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0: 8h50 déjà, merci de nous avoir rejoints sur Demoiselle. Il est temps pour vous de retrouver l'Expresso de l'Info.
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6: Une minute de silence pour Liana, moment d'émotion à la session d'été du département ce lundi matin, lorsque la présidente Sylvie Marcilly a demandé à l'hémicycle d'observer une minute de recueillement en hommage à la fillette de 11 ans tuée dans le Gers et qui est née à La Rochelle. Le drame secoue la société en profondeur depuis déjà plusieurs jours. De nombreuses marches blanches se sont d'ailleurs déroulées dans notre département la semaine dernière. La conseillère départementale de La Rochelle, Marie Nedelec, est intervenue au sujet des violences faites aux enfants. La colère est immense et la Charente-Maritime n'est pas épargnée, a-t-elle dit. La nouvelle vague de chaleur et deuxième canicule de l'année s'est aussi invitée dans les débats à la session d'été du département ce lundi matin. Le conseiller départemental écologiste de La Rochelle, Jean-Marc Soubest, a interpellé l'hémicycle sur ce sujet en soulignant notamment des situations alarmantes dans certains collèges qui dépendent directement du département. 95, un rappel, ce sont les grandes marées avec un important coefficient ce mardi. Le préfet de la Charente-Maritime appelle à la plus grande prudence tous les usagers de la mer, les promeneurs et pêcheurs à pied. Quelques consignes de sécurité, prenez connaissance des horaires de marée, privilégiez des lieux que vous connaissez, évitez d'évoluer seul sur les strands et équipez-vous correctement, vêtements de couleur vive et téléphone portable. En cas d'urgence, composez le 196 numéro national d'urgence en mer. 5392, c'est le nombre d'élèves qui passent le bac cette année en Charente-Maritime. 3257 pour le bac général, 1494 pour le bac professionnel et 1181 pour le bac technologique. Toujours dans notre département, le plus jeune candidat à 16 ans, le plus âgé à 48 ans. Pour la session 2025, le taux de réussite académique global était de 93,2% contre 91,8% en France. Publication des résultats le 7 juillet prochain. Et pour le diplôme national du brevet, le DNB, ils sont 7400 élèves de 3e à passer l'examen. Taux de réussite l'an dernier sur l'Académie de Poitiers, 87,3%. Les résultats seront dévoilés le 10 juillet. La météo, un temps estival avec quelques nuages ce mardi.
0: Et nous retrouvons maintenant la météo marine sur Demoiselle.
6: Il n'y a pas de bulletin météo spécial, nous avons une dorsale sur le sud du golfe de Gascogne. Les prévisions pour aujourd'hui, vent d'ouest 2 à 3 Beaufort, une mer peu agitée, une houle d'ouest à nord-ouest 0,50 m à 1 m, des nuages ce matin, un ciel ensoleillé cet après-midi avec une bonne visibilité. Les prévisions pour la nuit prochaine, vent de nord à nord-ouest 2 à 4 Beaufort, une mer peu agitée, une houle d'ouest à nord-ouest 0,50 m à 1 m avec du beau temps et une bonne visibilité. Au château aujourd'hui, la mer basse à 11h52 sera haute à 18h27, coefficient de marée 94 et 95.
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1: Bienvenue à vous, merci de nous avoir rejoints sur Demoiselle. Dans quelques instants, vos matinales, ce sera aux côtés de Cyril Thomas. Bienvenue à vous, belle matinée en notre compagnie. Déjà 9h dans quelques instants, Teddy Swim et Laurent Voulzy.
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4: Bonjour, le mercure va encore grimper. Météo France place 3, premier département en vigilance jaune pour la canicule. Dès ce début d'après-midi, l'Allier, le Puy de Dôme et le Rhône. Le pic est attendu entre vendredi et dimanche avec des températures qui seront parfois proches des 40 degrés. Le gazole, lui, à l'inverse, devrait baisser après l'annonce d'un accord de paix historique entre Washington et Téhéran. Une réunion doit avoir lieu en fin de matinée entre plusieurs ministres et les distributeurs de carburant. Pour l'heure, le Premier ministre confirme que malgré cet accord, les coups de pouce aux grands rouleurs sont maintenus. Le président américain Donald Trump s'est déjà réjoui de voir les navires pétroliers sortir du détroit d'Ormuz. Sébastien Lecornu qui annonce aussi un gros investissement. La France va injecter 655 millions d'euros supplémentaires pour le développement de l'intelligence artificielle. Un assistant conversationnel souverain commun va par ailleurs être généralisé pour 1 million d'agents de la fonction publique et un assistant santé publique verra aussi le jour sur Amélie d'ici la fin de l'année. La question de la fête du travail revient. Les débats sensibles autour du 1er mai reprennent au Sénat. Après l'échec d'une première réforme retirée face à la fronde des syndicats, l'encadrement du travail des salariés, des boulangers et fleuristes le 1er mai fait l'objet d'un nouveau projet de loi examiné ce mardi au Sénat. Il n'y en aura pas pour tout le monde. La SNCF lance à partir d'aujourd'hui une vente flash de 3 jours. Dès ce mardi jusqu'à jeudi, 100 000 billets de TGV Inouï sont proposés à prix cassé pour des trajets prévus du 3 au 31 août. Comptez 19 euros en seconde classe et 29 euros en première. Alors que le président ukrainien Volodymyr Zelensky est attendu ce matin au G7 à Évian, l'Ukraine a franchi un pas important sur la voie de son adhésion à l'Union européenne. Les 27 ont officiellement donné le coup d'envoi d'une première série de négociations après la levée d'un veto hongrois. Enfin du football et la Coupe du Monde 2026 qui se poursuit, que des nuls, un partout entre l'Uruguay et l'Arabie Saoudite, un autre nul, 2-2 entre l'Iran et la Nouvelle-Zélande où les drapeaux ont été levés. Hier, l'Espagne a aussi concédé le nul, 0 partout face au Cap-Vert. La Belgique a elle aussi dû se contenter d'un partage des points face à l'Égypte, là aussi un partout. Aujourd'hui, c'est un match crucial puisque c'est la France qui entre en jeu face au Sénégal, coup d'envoi à 21h.
5: Merci Jérémy, retour de l'info dans une heure.
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0: toujours installé avec un artiste qui fait partie des chouchous de la maison, Mr. Know It All, avec le Know It du chanteur Teddy Swims pour vous accueillir en ce mardi. Bienvenue.
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0: J'espère que vous allez bien. En tous les cas, moi je suis ravi de vous retrouver. Bienvenue à vous. On est en direct sur toute la Charente-Maritime. Merci de nous écouter sur la Côte de Beauté 102.2, Oléron 107, Pays Rochefortée 97.8, Sainte 102.3 et désormais sur La Rochelle et dans l'île de Ré. En DAB+, allez, dans quelques minutes, on va s'intéresser bien sûr aux anniversaires du jour. On va retrouver le rendez-vous de l'info d'ici à 9h30. Ce sera l'heure de Demoiselle Reportage avec Emmanuel Bidou. Alors la vague de chaleur va se décaler vers l'est. Les températures seront donc moins élevées avec une remontée normalement prévu pour demain, mercredi et jeudi. Ce matin, le ciel restera nuageux avec des températures autour de 18 degrés sur Oléron et La Rochelle, 19-20 degrés sur le reste du département. Cet après-midi, le soleil sera plus présent. Les températures afficheront 22, 23, peut-être 25 degrés pour les températures les plus chaudes, avec un vent de sud-ouest jusqu'à 40 km/h sur le littoral Charentais-Maritime. Allez, belle fête aux Jean-François qui nous écoutent. Allez, belle journée, bienvenue dans vos matinales. On est ensemble jusqu'à midi et en direct.

0: Mademoiselle, lui aussi fait partie des chouchous de la maison. Laurent Voulzy dans votre matinale avec ce classique à l'instant, c'était Grimaud. Bon anniversaire à vous si vous êtes né un 16 juin, comme l'acteur Jonathan Cohen qui fête aujourd'hui ses 46 ans. L'actrice Justine Fraioli a 46 ans, Emmanuel Moir le chanteur a 47 ans. Chris Marquez 48 ans, 52 ans pour l'acteur Alexandre Astier, 53 ans pour le chanteur Thomas Dutronc, 57 ans pour Bruno Benabar et 77 ans également pour le chanteur Jairo. Bon anniversaire à vous également si vous êtes né un 16 juin. Jack et Carla. Dans un instant, ce sera la recette et cher en souvenir, The Choup Choup Song.
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0: Dans un jour, c'est une excellente matinée, une belle journée. Bon courage si vous êtes au travail ou si vous en prenez la direction avec Cher en souvenir dans les années 90 avec ce joli morceau, c'était The Choup Choup Song.
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0: 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Dans un instant, Demoiselle Reportage, ce sera aux côtés de la rédaction Emmanuel Bidot. Voici Joy Jonathan avec Allo et le nouveau Tibbs. Dans un instant, belle matinée.
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0: Mademoiselle en souvenir. Gérald de Palmas à l'instant, regarde-moi bien en face.
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0: 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Sur le 107, il est près 9h30. Demoiselle reportage, Emmanuel Bidot.
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3: La requalification de la Pointe de la Fumée et la création d'un pôle associatif et culturel. Deux grandes opérations phares de la nouvelle maire de Forain-les-Bains. Florence Chartier-Lomont a succédé à Daniel Corrier après les dernières élections municipales. Elle a abordé les dossiers prioritaires de son premier mandat au micro demoiselle de Pascal Darmandieu.
4: On reste sur notre cap, hein, ce qu'on a développé dans notre campagne, avec la volonté d'un pôle associatif et culturel qui viendrait conforter la vie de tous, à travers une facilitation des lieux d'association, de rencontres, pour que l'hiver, on puisse aussi avoir ces moments de rencontre-là. On reste sur nos caps, on est très attentif à notre préservation de notre environnement, puisqu'on est sur une période où on le voit tous, on a encore vécu une canicule, on a énormément de points de vigilance par rapport à notre environnement qui est fragile. On a les travaux de la Pointe de la Fumée, évidemment, qui génèrent un certain nombre de nuisances pour de nombreuses personnes, et j'en suis absolument désolée, mais je pense que ça va valoir le coup, parce que c'est un projet extraordinaire qui va donner à Forain un aspect nouveau qui va nous permettre d'avoir des espaces qu'on va redécouvrir. Et franchement, ce projet qui date de 2010, qui va voir le jour dans les mois et les années à venir, est probablement quelque chose qui va changer le visage de Forain, et c'est quelque chose qui va compter très fort.
3: Après avoir été adjointe au maire, Florence Chartier-Lomont est désormais la première magistrate de la station balnéaire, un quotidien mené tambour battant.
4: On le vit très vite. C'est une frénésie de rencontres, de rendez-vous, de sujets d'une diversité folle à gérer. C'est toujours le souci d'être en cohérence avec ce que mes illustres prédécesseurs ont fait, m'inscrire dans leur pas, parce que eux ils savent, donc ils m'aident beaucoup, c'est très important, mais également m'appuyer sur des services qui, et je dois le dire, sont vraiment très très compétents, c'est très important, et tous les nouveaux maires, je pense, peuvent en témoigner. On a besoin de nos services, donc un coup de chapeau à eux. Et puis c'est beaucoup d'énergie à mettre, et puis pour ce qui me concerne, une immense passion que tous les jours je mets dans ce mandat, et le plaisir de rencontrer les gens, d'essayer de faire bouger les choses, parfois sur des tout petits détails, mais on se sent très actif quand on est élu et quand on est maire d'une commune.
3: Florence Chartier-Lomont qui a également présenté la programmation estivale de Forain-les-Bains, avec notamment symphonie d'été, des après-plages, de grands concerts. Une programmation orientée vers le plus grand nombre pour que chacun y trouve son compte, dit-elle.
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0: Alors la vague de chaleur va se décaler vers l'est. Les températures seront moins élevées avant une remontée pour demain, mercredi et jeudi. Alors ce matin, le ciel restera nuageux. Les températures affichent actuellement 18 degrés sur Oléron et La Rochelle, 19 degrés sur le reste du département. Cet après-midi, le soleil sera un peu plus présent avec des températures en légère baisse. 23-27 degrés, 23 degrés à La Rochelle, 24 à Royan, 25 degrés à Rochefort, 27 degrés à Sainte-Jonzac et Saint-Jean-d'Angély, avec un vent de secteur sud-ouest jusqu'à 40 km/h sur le littoral charentais-maritime.
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0: Merci beaucoup Emmanuel Bidot. Retour de l'info d'ici bien sûr à 10h30 pour le flash info local et départemental. Belle journée dans vos matinales sur Demoiselle avec Jérémy Frérot.

0: Demoiselle au cœur des souvenirs dans vos matinales, c'était Tall Talk à l'instant, Such a Shame.
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0: Allez, diffusion sur écran géant du match de la Coupe du Monde de football ce soir du côté du stade René You à La Tremblesse à 18h avec le premier match de l'équipe de France qui va jouer contre le Sénégal. C'est gratuit, attention, les places sont limitées. Merci de réserver auprès de l'office de tourisme de La Tremblade et c'est à 18h donc ce soir. Allez, vous arrive avec son hit Jet Lag. On va écouter Tovlo et Stromae de retour avec Des Fleurs.
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2: Demoiselle Nouveauté avec le retour de Stromae, avec la chanteuse Tove Lo à l'instant. C'était des fleurs, Daniel Balavoine et Joe dans un instant. Le journal des people, Alexandra.
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4: Le tournoi parisien a offert une rare apparition publique de Marion Cotillard et Guillaume Canet, accompagnés de leur fils Marcel. Et oui, très discrets sur leur vie privée, les deux artistes ont été aperçus dans les tribunes parmi de nombreuses personnalités du cinéma français. Cette sortie familiale a suscité l'intérêt des photographes et des médias people, toujours attentifs aux apparitions du couple qui demeure l'un des plus emblématiques du paysage culturel français.
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Demoiselle Steve avec ce titre-là que vraiment la carrière de Daniel Balavoine a débuté, le chanteur, dans les années 70. Il est 9h57. Dans un instant, on va retrouver les informations, les derniers développements en ce qui concerne l'actualité nationale et internationale de ce mardi 16 juin. Ce sera le retour de Marion Nigoul et puis on va se retrouver bien sûr pour la suite de vos matinales en Charente-Maritime. Belle journée, voici Joe, End of Beginning.

0: 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Belle journée à tous. Avec Zazie, peu importe, dans un instant, et Tom's Diner, ce sera Suzanne Vega. Merci d'être fidèle à Demoiselle en Charente-Maritime. Bienvenue, 10h.
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0: 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Marion Nigoul, bonjour.
3: Bonjour à tous. Le G7 se poursuit à Évian aujourd'hui. Volodymyr Zelensky a été invité pour parler de la guerre en Ukraine. Il tente toujours de convaincre Donald Trump de soutenir Kiev face à Vladimir Poutine. Et bien sûr, le conflit avec l'Iran reste au cœur des échanges. La réouverture totale du détroit d'Ormuz, c'est pour vendredi, selon Donald Trump. Ce passage stratégique pour le pétrole mondial doit s'ouvrir après un accord avec l'Iran. Les États-Unis veulent sécuriser les échanges et rassurer les marchés. Vendredi, ce sera le jour de la signature de l'accord entre les États-Unis et l'Iran. En France, le débat sur le travail le 1er mai revient. Le Sénat examine une loi pour autoriser les salariés des boulangeries et fleuristes à travailler. Le ministre du Travail veut encadrer cette pratique avec volontariat et rémunération adaptée. Le prochain budget du gouvernement s'annonce comme un véritable casse-tête avant la présidentielle. Le Premier ministre Sébastien Lecornu a exhorté ses ministres à calmer les ardeurs dépensières de leurs administrations. Les demandes de financement s'élèvent à plus de 30 milliards d'euros, dont 24 pour de nouvelles dépenses. Économie toujours. Ce matin, Sébastien Lecornu a annoncé que la France va investir 655 millions d'euros supplémentaires dans l'IA afin que cette révolution profite aux Français. Et ce, à la veille de l'ouverture à Paris du salon Vivatech dédié aux nouvelles technologies. Si vous utilisez des bouteilles plastiques, ça pourrait changer. Le gouvernement réunit industriels et élus pour avancer sur la consigne de ces bouteilles. Objectif, améliorer le recyclage en France avec une mise en place visée en 2029. Aujourd'hui, seule une partie des emballages sont recyclés, loin des objectifs fixés. Sport et football, c'est le jour J pour les Bleus. La France affronte le Sénégal ce soir pour sa première rencontre dans la compétition. Mais attention car cette nuit, de nombreuses surprises ont eu lieu. L'Espagne a été neutralisée par le Cap-Vert 0-0, tout comme l'Uruguay contre l'Arabie Saoudite, 1-1. Même score pour la Belgique face à l'Égypte. Enfin, l'Iran et la Nouvelle-Zélande ont aussi fait match nul, 2-2.
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0: Demain, c'est le cœur des souvenirs avec la chanteuse Suzanne Vega à l'instant, Tom's Diner dans les années 90 pour vous accueillir en ce mardi 16 juin.
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0: J'espère que vous allez bien. En tous les cas, moi je suis ravi de vous retrouver. On est ensemble en direct sur toute la Charente-Maritime avec cette vague de chaleur qui se décale vers l'est. Les températures seront donc moins élevées avant une remontée pour demain, mercredi et jeudi. En tous les cas, ce matin, le ciel restera nuageux. Cet après-midi, le soleil sera un peu plus présent. Les températures 23-27 degrés pour les températures prévues sous abri. Bonne fête aujourd'hui aux gens, François, qui nous écoutent. On va retrouver Tom Kazak dans un instant pour les courses. Ça, c'est Ambre. C'est la gagnante de la Starac qui arrive avec ce titre, Je me demande. On va écouter Angoon avec les neiges au Sahara dans vos prochaines minutes. Belle matinée et merci de votre fidélité à Demoiselle en Charente-Maritime.
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0: Demoiselle, bienvenue à Ambre dans la playlist de Demoiselle. C'était la gagnante de la Starac avec le titre Je me demande. En goutte dans un instant avec les neiges au Sahara. Juste après les courses, Tom Kazak nous retrouve.
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2: Bonjour, bonjour à tous. 16 concurrents âgés de 4 ans et au-dessus, rendez-vous dans le prix du docteur Roger Sy.

0: Simon à l'occasion du Quintet Plus de ce mardi 16 juin 2026. Disputé sur les 1600 mètres de la piste corde à gauche à l'hippodrome de Nantes, le départ sera donné vers 18h40. En tête de notre sélection, le 5, Harper, préparé avec le plus grand soin pour cette épreuve visée, il peut l'emporter. Suivi du 4, Chicho Boy, qu'il convient de racheter impérativement. L'As Félix aux ormes, toujours compétitif en 42 de valeur, sa place est sur le podium. Le 6, Petit Pedro, ne devrait plus tarder à refaire parler de lui dans les quintets. Enfin, le 2, Grecian Star, a déjà bien fait sur le parcours qui nous intéresse. Il complétera notre sélection. Une sélection que vous pouvez retrouver sur ma chaîne YouTube Tom Kazak, les pronostics hippiques avec mes dernières minutes. Donc, notre choix aujourd'hui. Premier, le 5, Harper. Second, le 4, Chicho Boy. Troisième, l'As Félix aux hommes. Quatrième, le 6, Petit Pedro. Cinquième, le 2, Grecian Star. Le second choix, le 9, le 14 et le 12. Et à vous la fortune.
1: Et le prochain rendez-vous avec les courses demain matin, bien sûr. Premier rendez-vous, 7h35 dans l'émission de Mickaël. On aurait dû se coucher plus tôt.

0: Demoiselle, on adore déjà le nouveau hit du chanteur Bruno Mars, c'était On My Soul dans vos matinales.
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0: Allez, dimanche, vous le savez, on va fêter la musique, direction la Côte de Beauté. Cette année, la fête de la musique vous fera chanter, danser au rythme des sons variés et des musiques du monde. À Royan, ça va débuter ce dimanche après-midi à 15h. Des artistes seront disséminés un peu partout en ville. Vous pourrez donc vous essayer aux danses latines également, ou écouter des reprises des grands standards français et internationaux des années 60 à nos jours. Fête de la musique également à la salle Omnisport des Toules, avec une soirée années 80-90 ce dimanche soir. Restauration sur place. À Saint-Georges-de-Didonne, rendez-vous dans le centre-ville. À partir de 17h, la musique s'invite dans chaque coin de la ville à l'occasion de la fête de la musique. Vivrez au son des artistes et laissez-vous emporter par l'ambiance festive. Et puis de côté de Saint-Palais-sur-Mer, en centre-ville également, qui se transformera en scène à ciel ouvert en musique pour célébrer donc la fête. Concerts, DJ set et repas partagés en plein air vous attendent dans une ambiance conviviale. La fête de la musique, c'est aussi en Pays Royanais où vous nous écoutez sur le 102.2. Allez, belle journée. Dans un instant, on retrouve l'info d'ici avec Emmanuel Bidou pour le flash info local et départemental, suivi de vos prévisions météo pour cette journée de mardi 16 juin. Aujourd'hui, voici Statu Quo in Harmony Now.

0: De nous allons se plaisir ce matin avec ce souvenir signé Statico in Harmina. Bienvenue à tous, 10h30. C'est l'heure du flash info local et départemental avec Emmanuel Bidot.
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0: Demoiselle, l'info d'ici, c'est l'heure du flash avec vous Emmanuel Bidot. Bonjour Emmanuel.
3: Bonjour à tous. Une minute de silence pour Liana. Moment d'émotion à la session d'été du département hier matin lorsque la présidente Sylvie Marcilly a demandé à l'hémicycle d'observer une minute de recueillement en hommage à la fillette de 11 ans tuée dans le Gers et qui est née à La Rochelle. Le drame secoue la société en profondeur depuis déjà plusieurs jours. De nombreuses marches blanches se sont d'ailleurs déroulées dans notre département la semaine dernière. La conseillère départementale de La Rochelle, Marie Nedelec, est intervenue au sujet des violences faites aux enfants. La colère est immense et la Charente-Maritime n'est pas épargnée, a-t-elle dit. Marie Nedelec a élaboré une liste de 15 propositions pour mieux écouter les enfants autour de 5 axes. Elle en a d'ailleurs livré 3. La présidente du département, Sylvie Marcilly, a indiqué avoir, elle, des pistes de travail également, et notamment avec les tribunes de l'innovation. Le nouveau préfet fraîchement installé, Michel Prozic, a lui évoqué la forte mobilisation des services de l'État au sujet des violences faites aux enfants. La nouvelle vague de chaleur et deuxième canicule de l'année s'est aussi invitée dans les débats à la session d'été du département hier matin. Le conseiller départemental écologiste de La Rochelle, Jean-Marc Soubest, a interpellé l'hémicycle sur ce sujet, en soulignant notamment des situations alarmantes dans certains collèges qui dépendent directement du département. La majorité a souligné les investissements déjà effectués dans certains collèges pour faire face à ces vagues de chaleur. Le conseiller départemental de Tonnerre-Charente, Lionel Paco, a lui aussi exprimer sa préoccupation tout en réclamant un plan à l'horizon 2050 sur les réchauffements climatiques et ses conséquences. 95, un rappel, ce sont les grandes marées avec un important coefficient aujourd'hui. Le préfet de la Charente-Maritime appelle à la plus grande prudence tous les usagers de la mer, les promeneurs et pêcheurs à pied. Quelques consignes de sécurité, prenez connaissance des horaires de marée, privilégiez des lieux que vous connaissez, évitez d'évoluer seul sur l'estran et équipez-vous correctement, vêtements de couleur vive, téléphone portable. En cas d'urgence, composez le 196, numéro national d'urgence en mer. 5392, c'est le nombre d'élèves qui passent le bac cette année en Charente-Maritime. 3257 pour le bac général, 1494 pour le bac professionnel et 1181 pour le bac technologique. Toujours dans notre département, le plus jeune candidat a 16 ans, le plus âgé 48 ans pour la session 2025. Le taux de réussite académique globale était de 93,2%. Contre 91,8 points sur l'ensemble de la France. Publication des résultats le 7 juillet prochain. Et pour le diplôme national du brevet, le DNB, ils sont 7400 élèves de 3e à passer l'examen. Taux de réussite l'an dernier sur l'Académie de Poitiers, 87,3%. Les résultats seront dévoilés le 10 juillet. On passe aux nouvelles du ciel.
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0: Alors déjà, la vague de chaleur va se décaler vers l'est. Les températures seront moins élevées avant une remontée prévue pour demain, mercredi et jeudi. Ce matin, le ciel restera nuageux avec des valeurs autour de 19-20 degrés. Cet après-midi, le soleil sera un peu plus présent avec des températures qui afficheront 23-27 degrés. 23 degrés à La Rochelle, 24 à Royan, 25 à Rochefort, 27 degrés à Sainte, Jonzac et Saint-Jean-Angély. Le tout avec un vent de sud-ouest jusqu'à 40 km/h sur le littoral Charentais-Maritime.
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0: Merci beaucoup Emmanuel Bidot, on vous retrouve tout à l'heure à midi 6 pour le grand journal de la mi-journée sur Demoiselle. Voici Tame Impala et Jenny avec le hit Dracula maintenant.

0: Demoiselle avec Kyo en souvenir. Chaque seconde, on va écouter Elliot dans quelques minutes avec le titre On s'oubliera. Et puis le nouveau Matona avec Sabrina Carpenter, Bring Your Love.
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0: Demoiselle, le nouvel album de Madonna, Confession on the Dance Floor 2, sort en juillet prochain. Oui, on a hâte d'entendre l'intégralité de ses nouvelles chansons avec notamment Sabrina Carpenter à l'instant. C'était Bring Your Love dans vos matinales.
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0: À Bourse-Franc, rendez-vous samedi 20 juin dès 18h, place des Pilotes au Vieux Chapu pour une soirée festive et conviviale organisée par l'association Les Amis du Vieux Chapu. Profitez d'un espace bar et restauration, de food trucks avec la chignole sur place et laissez-vous emporter par l'ambiance musicale du groupe Bigorno. Entre amis ou en famille, venez célébrer l'arrivée de l'été dans la bonne humeur. Fête de la musique donc samedi 20 juin dès 18h, place des Pilotes au Vieux Chapu à Bourse-Franc. On vous attend nombreux, c'est un clin d'œil bien sûr. Demoiselle Calogero dans un instant. Volée de nuit, on s'informe sur la météo marine avec vous, Emmanuel Bidot.
2: Pas de bulletin météo spécial, nous avons une dorsale sur le sud du golfe de Gascogne. Les prévisions pour aujourd'hui, vent d'ouest 2 à 3 Beaufort, une mer peu agitée, une houle d'ouest à nord-ouest 0,50 m à 1 m, des nuages ce matin, un ciel ensoleillé cet après-midi avec une bonne visibilité. Les prévisions pour la nuit prochaine, vent de nord à nord-ouest 2 à 4 Beaufort, une mer peu agitée, une houle d'ouest à nord-ouest 0,50 m à 1 m avec du beau temps et une bonne visibilité. Au château d'Oléron, aujourd'hui, la mer basse à 11h52 sera haute à 18h27, coefficient de marée 94 et 95.
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0: Demain, c'est le cœur des souvenirs avec le saut de l'ange. C'était bien sûr Calogero en souvenir. Merci d'être avec nous à la radio, sur internet et dans votre téléphone. Demoiselle s'écoute partout. Avec Manon Lisa, le petit pêcheur dans un instant, et Rockwell, Michael Jackson, Somebody Watching Me. Bienvenue, demoiselle, il est tout juste 11h.
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0: Demoiselle à l'info, c'est l'heure du flash national. Marion, bonjour.
3: Bonjour à tous. La France va investir 655 millions d'euros supplémentaires dans l'IA, selon Sébastien Lecornu ce matin. Objectif pour le Premier ministre, que cette révolution technologique profite aux Français. Une déclaration à la veille de l'ouverture à Paris du salon Vivatech dédié aux nouvelles technologies. Le site officiel destiné aux volontaires pour des missions de bénévolat, jeveuxaider.gouv.fr, est fermé. Une décision du gouvernement en raison d'un piratage. Selon les premières analyses, quelques 550 000 comptes sont concernés par une extraction de données. Le débat sur le travail le 1er mai revient. Le Sénat examine une loi pour autoriser les salariés des boulangeries et fleuristes à travailler. Le ministre du Travail veut encadrer cette pratique avec volontariat et rémunération adaptée. Si vous utilisez des bouteilles plastiques, ça pourrait changer. Le gouvernement réunit industriels et élus pour avancer sur la consigne de ces bouteilles. Objectif, améliorer le recyclage en France avec une mise en place visée en 2029. Aujourd'hui, seule une partie des emballages sont recyclés, loin des objectifs fixés. La réouverture totale du détroit d'Ormuz, c'est pour vendredi, selon Donald Trump. Ce passage stratégique pour le pétrole mondial doit s'ouvrir après un accord avec l'Iran. Les États-Unis veulent sécuriser les échanges et rassurer les marchés. Et vendredi, ce sera le jour de la signature de l'accord entre les États-Unis et l'Iran. Et c'est dans ce contexte que le G7 se poursuit à Évian aujourd'hui. Volodymyr Zelensky a été invité pour parler de la guerre en Ukraine. Il tente de convaincre Donald Trump de soutenir Kiev face à Vladimir Poutine. L'heure de vérité pour l'équipe de France de football. 5 jours après le début de la Coupe du Monde, les Bleus font leur entrée dans la compétition ce soir à 21h contre le Sénégal. Une équipe dont il faut se méfier. Les Sénégalais sont champions d'Afrique sur le terrain en 2025. Et cette nuit, l'Espagne a été neutralisée par le Cap-Vert 0-0, tout comme l'Uruguay contre l'Arabie Saoudite, 1-1. Même score pour la Belgique face à l'Égypte. Enfin, l'Iran et la Nouvelle-Zélande ont fait match nul, 2-2.
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0: Demoiselle avec le son de Rockwell, Michael Jackson dans les années 80, c'était Somebody's Watching Me, bienvenue.
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0: J'espère que vous allez bien. Dans un instant, on va s'intéresser à vos petites annonces. Le temps de vous rappeler que si vous souhaitez annoncer votre manifestation, le mieux, c'est de venir nous voir dans les studios. Les annonces, c'est à 11h20 et 16h20 l'après-midi. On va s'informer également sur le programme télé de votre soirée. Et puis, on ira faire un petit tour en mer également pour celles et ceux qui vont travailler en mer. Ça, c'est le nouveau Olivia Dean qui arrive. So easy to fall in love. Juste après la pause.
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2: Vendredi festif à Saint-Porchaire ce vendredi, food truck, buvette associative avec l'Ami Cour, l'association des amis de la Roche-Courbon, des animations avec sculpture sur ballon, tatou flash et jeux anciens en bois. Côté animation, retrouvez le groupe Seb Chum, mais aussi Téléstone, sans oublier Reggae Social Club. Ce jeudi, le Lions Club Royan Côte Atlantique organise avec le Lions Club Sojon Val de Seudre, et bien tout simplement Génération Mère, une conférence animée par Corinne Bussy Copain, scientifique marine et Patrice Belz du Conservatoire du Littoral. Rendez-vous à la Maison des Associations de Royan ce jeudi 18h, tarif 5 euros au profit de l'association Génération Mer. L'association Kayak et Nature en Seudre organise sa 9e édition du Rallye Kayak des Galopes Chenaux. C'est accessible à tous. De nombreuses animations vous attendent, ateliers manuels et sportifs, rebuts mais aussi énigmes pour découvrir le marais en s'amusant. Départ du rallye 15h15 au port de Mornac à 19h. Apéritif offert sur le port, tarif 45 euros par équipe de 2. Inscription sur kayakenature.com, renseignements 06 12 64 92 88. Sojon Comédia Théâtre présente les rencontres du mercredi. Ce mercredi 17 juin, retrouvez la pièce 8 femmes, le casting, à partir de 20h30 à la Salicorne à Sojon. L'entrée est à 10 euros. À Saint-Julien de l'Escape, à 1 km de Saint-Jean-d'Angély, dimanche 21 juin, 35e brocante vide-grenier du foyer rural de l'ACA. Restauration sur place, saucisses frites. Ah, tiens, pourquoi pas, renseignements, réservation 06 74 71 02 11. Pour les particuliers professionnels, le mètre linéaire est à 2,50€. Samedi 4 juillet, grande soirée villageoise avec repas dansant organisé par le comité des fêtes de Beurlet. Repas à 19h, place René Berton, apéritif, entrée, plat chaud, fromage, dessert, café et vin rosé. Attention, l'abus d'alcool est dangereux pour la santé. Vous pouvez réserver jusqu'au 30 juin, dernier délai, 22€ pour les adultes, 12€ pour les enfants moins de 12 ans. Pensez à porter assiettes et verres. Et à partir de 23h, au jardin de l'église, spectacle de feu organisé par Le De Feu. Si vous voulez en savoir plus, renseignements auprès de Demoiselle, 05 46 88 77 11. Soirée animée par l'orchestre Amontillo.

0: Demoiselle, belle journée avec à l'instant Menz et Merlot en souvenir, c'était Je ne suis qu'un homme. On passe à vos annonces, il est 11h20.
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2: Vendredi festif à Saint-Porchaire ce vendredi, food truck, buvette associative avec l'Ami Cour, l'association des amis de la Roche-Courbon, des animations avec sculpture sur ballon, tatou flash et jeux anciens en bois. Côté animation, retrouvez le groupe Seb Chum, mais aussi Téléstone, sans oublier Reggae Social Club. Ce jeudi, le Lions Club Royan Côte Atlantique organise avec le Lions Club Sojon Val de Seudre, et bien tout simplement Génération Mère, une conférence animée par Corinne Bussy Copain, scientifique marine, et Patrice Belz du Conservatoire du Littoral. Rendez-vous à la Maison des Associations de Royan ce jeudi 18h, tarif 5 euros au profit de l'association Génération Mer. L'association Kayak et Nature en Seudre organise sa 9e édition du Rallye Kayak des Galopes Chenaux. C'est accessible à tous. De nombreuses animations vous attendent, ateliers manuels et sportifs, rebuts mais aussi énigmes pour découvrir le marais en s'amusant. Départ du rallye 15h15 au port de Mornac à 19h. Apéritif offert sur le port, tarif 45 euros par équipe de 2. Inscription sur kayakenature.com, renseignements 06 12 64 92 88. Sojon Comédia Théâtre présente les rencontres du mercredi. Ce mercredi 17 juin, retrouvez la pièce 8 femmes, le casting, à partir de 20h30 à la Salicorne à Sojon. L'entrée est à 10 euros. À Saint-Julien de l'Escape, à 1 km de Saint-Jean-d'Angély, dimanche 21 juin, 35e brocante vide-grenier du foyer rural de l'ACA. Restauration sur place, saucisses frites. Ah, tiens, pourquoi pas, renseignements, réservation 06 74 71 02 11. Pour les particuliers professionnels, le mètre linéaire est à 2,50€. Samedi 4 juillet, grande soirée villageoise avec repas dansant organisé par le comité des fêtes de Beurlet. Repas à 19h, place René Berton, apéritif, entrée, plat chaud, fromage, dessert, café et vin rosé. Attention, l'abus d'alcool est dangereux pour la santé. Vous pouvez réserver jusqu'au 30 juin, dernier délai, 22€ pour les adultes, 12€ pour les enfants moins de 12 ans. Pensez à porter assiettes et verres. Et à partir de 23h, au jardin de l'église, spectacle de feu organisé par Le De Feu. Si vous voulez en savoir plus, renseignements auprès de Demoiselle, 05 46 88 77 11. Soirée animée par l'orchestre à Montilo.

0: Demoiselle Extra, l'album en passant dans les années 90, elle attend. Jean-Jacques Goldman dans vos matinales. Alex Warren, Fever Dream, juste après les courses. Tom Kazak nous retrouve, 11h30.
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2: Bonjour, bonjour à tous. 16 concurrents âgés de 4 ans et au-dessus, rendez-vous dans le prix du docteur Roger Simon à l'occasion du Quintet Plus de ce mardi 16 juin 2026. Disputé sur les 1600 mètres de la piste corde à gauche à l'hippodrome de Nantes, le départ sera donné vers 18h40. En tête de notre sélection, le 5, Harper, préparé avec le plus grand soin pour cette épreuve visée, il peut l'emporter. Suivi du 4, Chicho Boy, qu'il convient de racheter impérativement. L'As Félix aux ormes, toujours compétitif en 42 de valeur, sa place est sur le podium. Le 6 Petit Pedro ne devrait plus tarder à refaire parler de lui dans les quintets. Et enfin le 2, Grecian Star, a déjà bien fait sur le parcours qui nous intéresse. Il complétera notre sélection. Une sélection que vous pouvez retrouver sur ma chaîne YouTube Tom Kazak, les pronostics hippiques avec mes dernières minutes. Donc notre choix aujourd'hui, premier le 5, Harper. Second le 4, Chicho Boy. Troisième l'As Félix aux hommes. Quatrième le 6 Petit Pedro. Cinquième le 2, Grecian Star. Le second choix le 9, le 14 et le 12. Et à vous la fortune.
0: On l'espère. Merci beaucoup Tom. On retrouve demain matin. 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

0: me dois rien, Stéphane Echer pour le clin d'œil souvenir à l'instant sur Demoiselle dans vos matinales. On va écouter Lynn dans ton téléphone et Mika Grace Kelly dans un instant, juste après des nouvelles du mondial. On parle forcément du premier match de l'équipe de France ce soir. C'est l'heure de votre chronique sur la Coupe du Monde.
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2: Bonjour à toutes et à tous, on débute avec cette surprise en ouverture de cette Coupe du Monde 2026 aux États-Unis, au Canada et au Mexique. L'Espagne, championne d'Europe en titre et parmi les favoris pour ce mondial à Calais d'entrée. Match nul et vierge 0-0 face aux modestes Capverdiens qui disputaient leur tout premier match à la Coupe du Monde. Les Espagnols ont monopolisé le ballon mais se sont montrés inefficaces dans la surface adverse. Et visiblement c'était la journée des matchs nuls. Hier, la Belgique a concédé le nul un partout face à l'Égypte à Seattle. De son côté, ce sont les Égyptiens qui avaient ouvert la marque en début de match avant l'égalisation belge signée Annie contre son camp en seconde période. Un partout également entre l'Arabie Saoudite et l'Uruguay alors que les joueurs du golf menaient 1-0 jusqu'à 10 minutes de la fin. Et puis 2-2 dans l'un des matchs les plus confidentiels de ce premier tour entre l'Iran et la Nouvelle-Zélande. Et ce mardi marque l'entrée dans la compétition de l'équipe de France. Les Bleus débutent face au Sénégal comme lors de la Coupe du Monde 2002 en Asie. À l'époque, ils avaient perdu 2-1, ce qui avait préfiguré de leur élimination dès le premier tour. Cette année, il faudra donc être vigilant, car le champion d'Afrique en titre a de solides arguments. Le coup d'envoi sera donné à 21h au MetLife Stadium dans l'état de New York. Et puis deux autres rencontres se disputent entre ce soir et la nuit prochaine dans le groupe de la France. L'Irak sera opposé à la Norvège à minuit. Et puis à 3h du matin, l'Argentine, championne du monde en titre, affrontera l'Algérie à Kansas City. Et puis c'est l'info de la nuit, Hervé Renard sera bien sûr un banc lors de cette Coupe du Monde. Évincé de la sélection d'Arabie Saoudite en mars, l'entraîneur français vient d'être nommé sélectionneur de la Tunisie au lendemain de l'éviction de Sabri Lamouchi après la défaite 5-1 des Tunisiens face à la Suède en ouverture de ce mondial. Très belle journée de foot.
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0: Demoiselle, bonne fin de matinée avec Mika en souvenir, c'était Grace Kelly dans vos matinales. Avant midi, on va écouter Arnold Kurboost et Étienne Daho en featuring Laurie Sky et Phil Collins, Two Colors. On s'informe sur l'état de la mer avec vous, c'est la météo marine Emmanuel Bidot.
1: Il n'y a pas de bulletin météo spécial, nous avons une dorsale sur le sud du golfe de Gascogne. Les prévisions pour aujourd'hui, vent d'ouest 2 à 3 Beaufort, une mer peu agitée, une houle d'ouest à nord-ouest 0,50 m à 1 m, des nuages ce matin, un ciel ensoleillé cet après-midi avec une bonne visibilité. Les prévisions pour la nuit prochaine, vent de nord à nord-ouest 2 à 4 Beaufort, une mer peu agitée, une houle d'ouest à nord-ouest 0,50 m à 1 m avec du beau temps et une bonne visibilité. Au château d'Oléron, aujourd'hui, la mer basse à 11h52 sera haute à 18h27, coefficient de marée 94 et 95.
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Demoiselle, on est très très fan du nouveau Arnold Turboost avec ce featuring signé Etienne Dao. C'était Laurie Sky sur Demoiselle. Dans un instant, les infos avec Marion et l'info locale et départementale. Le journal de la mi-journée, ce sera avec Emmanuel Bido. Pour nous conduire jusqu'au Flash Info, voici Phil Collins, Through Colors. Bonne fin de matinée.

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2: Demain à l'info, c'est l'heure du flash. Bonjour Marion.
3: Bonjour à tous. Le G7 se poursuit à Evian aujourd'hui. Volodymyr Zelensky a été invité pour parler de la guerre en Ukraine. Il tente de convaincre Donald Trump de soutenir Kiev face à Vladimir Poutine. Mais bien sûr, le conflit avec l'Iran reste au cœur des échanges. Un accord doit d'ailleurs être signé entre l'Iran et les États-Unis vendredi. Une nouvelle qui a fait chuter les cours du pétrole. En France, les yeux sont donc tournés vers les stations-service depuis ce matin pour y voir les prix baisser eux aussi. Le gasoil est d'ailleurs repassé sous les 2 euros le litre en moyenne. Par ailleurs, l'aide de 100 euros pour les grands rouleurs doit être versée demain aux Français qui en ont fait la demande et qui sont éligibles, selon Roland Lescure. Quelques 667 000 personnes vont en bénéficier, selon le ministre. 5 ans après le naufrage le plus meurtrier d'embarcation de migrants dans la Manche en 2021, 14 personnes seront finalement jugées. Elles sont toutes liées à des réseaux de passeurs afghans ou irakiens. La plupart contestent leur responsabilité. Si vous utilisez des bouteilles plastiques, ça pourrait changer. Le gouvernement réunit industriels et élus pour avancer vers la consigne de ces bouteilles. Objectif, améliorer le recyclage en France avec une mise en place visée en 2029. Et on a appris ce matin que le groupe Carrefour s'est engagé à retirer 5000 tonnes de plastique de ses rayons d'ici à 2030. Carrefour veut aussi favoriser les ventes de produits consignés avec des prix en moyenne 5% moins chers au litre que leur équivalent non réutilisable et plus de 1000 références. À vos claviers, la SNCF a lancé ce matin une vente flash de 3 jours jusqu'à jeudi. 100 000 billets de TGV Inouï sont proposés à prix cassé pour des trajets prévus du 3 au 31 août. Une opération exceptionnelle pour soutenir le pouvoir d'achat avant d'autres promotions pour les jeunes dès le 22 juin. L'heure de vérité pour l'équipe de France de football. 5 jours après le début de la Coupe du Monde, les Bleus font leur entrée dans la compétition ce soir à 21h contre le Sénégal, une équipe dont il faut se méfier. Les Sénégalais sont champions d'Afrique sur le terrain en 2025 avant d'avoir perdu sur tapis vert.
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2: Une minute de silence pour Liana et des pistes de travail pour mieux lutter contre les violences faites aux enfants. Le drame qui bouleverse la France entière a été évoqué à la session d'été du département. Une nouvelle vague de chaleur et des conseillers départementaux qui veulent une nouvelle réflexion autour du réchauffement climatique. La nouvelle canicule inquiète aussi les élus. La requalification de la pointe de la fumée et la création d'un pôle associatif et culturel, dossier prioritaire de la nouvelle maire de Fouras-les-Bains, Florence Chartier-Lomant. La météo, un temps estival avec quelques nuages. Et tout d'abord donc une minute de silence pour Liana. Moment d'émotion à la session d'été du département ce lundi matin lorsque la présidente Sylvie Marcilly a demandé à l'hémicycle d'observer une minute de recueillement en hommage à la fillette de 11 ans tuée dans le Gers et qui est née à La Rochelle. Le drame secoue la société en profondeur depuis déjà plusieurs jours. De nombreuses marches blanches se sont d'ailleurs déroulées dans notre département la semaine dernière. La conseillère départementale de La Rochelle, Marie Nedelec, est intervenue au sujet des violences faites aux enfants. La colère est immense et la Charente Maritime n'est pas épargnée, a-t-elle dit. Marie Nedelec a élaboré une liste de 15 propositions pour mieux écouter les enfants autour de 5 axes. Elle en a d'ailleurs livré 3.
3: La première étant de déployer un programme de formation à destination des élus départementaux. La deuxième, soutenir des interventions de prévention des violences sexistes et sexuelles dans les collèges, au-delà du programme déjà proposé par l'Éducation nationale. La troisième proposition, c'est de permettre à une agente ou un agent victime de violences sexistes et sexuelles dans sa sphère privée, de réaliser ses démarches de protection sur ses heures de travail. D'autre part, parce que la transparence est attendue de tous aujourd'hui, Monsieur le Préfet, pourrions-nous avoir un état des lieux chiffré à l'échelle de notre département ? À travers ces propositions et mes propos ce matin, j'espère, chers collègues, vous avoir donné le courage de dire « je vous crois » dès qu'une victime se présentera face à vous.
2: La présidente du département, Sylvie Marcilly, a indiqué avoir des pistes de travail, elle aussi, et notamment avec les tribunes de l'innovation.
4: Je réfléchis sur peut-être l'organisation des tribunes de l'innovation pour évoquer avec des pays étrangers, hein, comme on a l'habitude de faire, comment on fait ailleurs, s'inspirer peut-être de bonnes pratiques, mais ça va dans le sens aussi de la protection de la jeunesse. Aujourd'hui, la situation se révèle, on voit des scandales arriver un peu partout. Donc, il est de notre responsabilité, bien évidemment, à nous aussi, à notre échelle, de voir comment on peut lutter contre les violences faites aux femmes et aux victimes, bien souvent silencieuses, que sont les enfants.
2: Le nouveau préfet fraîchement installé, Michel Prozic, a évoqué la forte mobilisation à venir des services de l'État au sujet des violences faites aux enfants.
5: Ce sont des drames absolus. Et vous avez raison, Madame Nedelec, ça fait partie de mes priorités. Je vais très vite réunir l'ensemble des équipes de l'État, forces de sécurité intérieure, mais pas que. Le collègue directeur académique des services de l'éducation nationale, la déléguée départementale aux droits des femmes, tous les chefs de service de l'État qui ont à agir en la matière pour que l'on partage et que l'on vérifie si nous sommes au niveau de l'accueil des personnes victimes de violences intrafamiliales. Vous avez raison, Madame la conseillère départementale, on doit changer aussi de paradigme. Ce n'est plus la question « on vous écoute », c'est la question « on vous croit ». Et c'est cet élément que je travaillerai vraiment dans les jours qui viennent. Je m'y engage, Madame la présidente, conseil départemental, pour vérifier que ces drames ne se reproduisent pas. C'est aussi, et le département en a connu, c'est aussi parfois des drames qui font avancer la législation, ce sont des drames qui font avancer les règles, et nous appliquerons évidemment toutes les décisions que le gouvernement et les deux chambres décideront pour les semaines et les mois qui viennent pour être au rendez-vous de la protection de nos plus faibles.
2: Une minute de silence également en hommage au petit Livio, 2 ans, qui a perdu la vie tragiquement dans la piscine d'une famille d'accueil. Une minute de silence a également été observée pour Liana à l'hôtel de région à Bordeaux à l'occasion de la séance plénière. La nouvelle vague de chaleur et deuxième canicule de l'année s'est aussi invitée dans les débats à la session d'été du département ce lundi matin. Le conseiller départemental écologiste de La Rochelle, Jean-Marc Soubeste, a interpellé l'émission cycle sur ce sujet en soulignant notamment des situations alarmantes dans certains collèges qui dépendent directement du département.
6: Beaucoup d'enfants et d'enseignants impactés dans des classes où la température mesurée dépassait les 32 degrés. À Favre-des-Glantine, par exemple, à l'infirmerie, il faisait 34 degrés. Au self, il faisait 30 degrés. Les espaces de circulation étaient à 35 degrés. Et on pourrait multiplier les exemples, en tout cas sur les collèges de notre canton. Quelles conséquences ? La baisse de concentration, bien sûr, mais aussi de nombreux malaises, le recours à l'infirmerie, mais quand il fait 34 degrés, c'est difficile pour de jeunes enfants scolarisés, notamment en 6e, de se rafraîchir. Et donc, qu'est-ce qu'on constate ? Peu de lieux de fraîcheur qui peuvent servir de refuge, l'absence parfois de protection solaire efficace, là où le soleil donne, notamment à l'exposition au sud. Alors souvent, les enseignants ou les personnels d'encadrement ont apporté des petits ventilateurs pour continuer à faire cours, mais système D, initiative individuelle, ne constitue pas des solutions durables.
2: La majorité a souligné les investissements déjà effectués dans certains collèges du département pour faire face à ces vagues de chaleur. Le conseiller départemental de Tonnerre-Charente, Lionel Paco, a lui aussi exprimé sa préoccupation, tout en réclamant un plan à horizon 2050 sur le réchauffement climatique et ses conséquences.
7: Je voudrais donner un exemple qui pour moi est significatif. On a parlé du thème de l'eau tout à l'heure. Depuis qu'on a cette réflexion sur 2050, j'ai l'impression qu'on est un peu plus tous en ordre de marche pour avancer ensemble, parce qu'on sait qu'on a un objectif commun qui est d'arriver à régler cette difficulté de l'approvisionnement en eau pour la vingtaine d'années à venir. Voilà. Donc je l'ai évoqué plusieurs fois dans cet hémicycle, j'aimerais bien qu'on puisse répondre à ces défis collectivement et qu'on puisse co-construire une feuille de route pour les 20 années à venir, pour qu'on puisse s'emparer de ces défis qui sont importants. On était, il n'y a pas très longtemps, devant un agroclimatologue qui nous présentait l'évolution de l'agriculture dans les 20-30 années à venir. C'est quand même très impactant. Il faut s'en rendre compte. Beaucoup de choses vont changer et je crois que nous devons nous engager dans cette voie. J'aimerais bien qu'on ait une réflexion sur un plan de type Charente-Maritime 2050.
2: Et sur ce point, la présidente du département, Sylvie Marcilly, a évoqué un manque de visibilité sur le long terme. Je ne suis pas capable de vous dire si en 2050, les départements existeront toujours, a-t-elle dit. 95, à rappel, ce sont les grandes marées avec un important coefficient. Ce mardi, le préfet de la Charente-Maritime appelle à la plus grande prudence tous les usagers de la mer, les promeneurs et pêcheurs à pied. Quelques consignes de sécurité, prenez connaissance des horaires de marée, privilégiez des lieux que vous connaissez, évitez d'évoluer seul sur l'estran et équipez-vous correctement, vêtements de couleur vive, téléphone portable. En cas d'urgence, composez le 196, numéro national d'urgence en mer. 5392, c'est le nombre d'élèves qui passent le bac cette année en Charente-Maritime. 3257 pour le bac général, 1494 pour le bac professionnel et 1181 pour le bac technologique. Toujours dans notre département, le plus jeune candidat à 16 ans, le plus âgé est 48 ans. Pour la session 2025, le taux de réussite académique globale était de 93,2% contre 91,8% sur l'ensemble de la France. Publication des résultats le 7 juillet prochain. Et pour le diplôme national du brevet, le DNB, ils sont 7400 élèves de 3e à passer l'examen. Taux de réussite l'an dernier sur l'académie de Poitiers, 87,3%. Les résultats seront dévoilés le 10 juillet. La requalification de la pointe de la fumée et la création d'un pôle associatif et culturel, deux chantiers phares de la nouvelle maire de Fouras-les-Bains. Florence Chartier-Lauman a succédé à Daniel Corrier après les dernières élections municipales. Elle a abordé les dossiers prioritaires de son premier mandat au micro de demoiselle de Pascal Darmandieu.
8: On reste sur notre cap, hein, ce qu'on a développé dans notre campagne, avec la volonté d'un pôle associatif et culturel qui viendrait conforter la vie de tous à travers une facilitation des lieux d'association, de rencontres, pour que l'hiver, on puisse aussi avoir ces moments de rencontre-là.

0: Du coup, parce que c'est un projet extraordinaire qui va donner à Foura un aspect nouveau qui va nous permettre d'avoir des espaces qu'on va redécouvrir. Et franchement, ce projet qui date de 2010, qui va voir le jour dans les mois et les années à venir, est probablement quelque chose qui va changer le visage de Foura et c'est quelque chose qui va compter très fort.
1: Florence Chartier-Lauman qui a également présenté la programmation estivale de Foura-les-Bains avec notamment symphonie d'été, des après-plages, de grands concerts, une programmation orientée vers le plus grand nombre pour que chacun y trouve son compte, dit-elle. À Saintes, l'inauguration par le maire Bruno Draperon ce mardi d'une résidence d'habitat partagé pour seniors de Manille. Elle a été construite au 19 rue Geoffroy Martel. Il s'agit d'un nouveau modèle d'habitat inclusif qui apporte des solutions concrètes aux enjeux de vieillissement et du lien social sur le territoire saintongeais. Deux habitats similaires ouvriront également l'année prochaine au printemps, au Mat et à Vaux-sur-Mer. Les journées de trottinette, ça commence ce mardi soir à Soubise. C'est une institution dans l'ancien canton de Saint-Agnan. Les enfants de CM2 et 6e participent à une course à étapes dans les différentes communes du territoire. Une course suivie à chaque fois d'un temps festif pour petits et grands. Ils sont 57 cette année et certainement pas pour faire de la figuration. Roland Clochard, maire de Champagne, est l'un des organisateurs.
2: C'est une compétition qui a lieu sur 5 jours maintenant. Avant c'était sur 6 jours, mais on a repris la compétition il y a peu. Ça permet de... On fait courir des enfants de CM2, enfin de l'âge de CM2 et de 6e, ce qui permet d'avoir un tremplin entre la primaire et le collège. Et donc c'est une compétition, c'est des équipes de 5, ils font la compétition pendant 5 jours. Et Soubise le premier jour, Champagne le deuxième jour, Baugé le troisième jour, Moise le quatrième et de la Gripperie à Saint-Jean-d'Angle, donc l'arrivée sera à Saint-Jean-d'Angle, pour le samedi. La première compétition, ça sera un contre-la-montre individuel. Les deux autres compétitions, ça sera des étapes en ligne, une étape en équipe pour le vendredi, et un contre-la-montre individuel pour le samedi. Tous les jours, c'est à 18h30, le départ se fait à 18h30, sauf le samedi, comme c'est une course individuelle, et puis que c'est le dernier jour, et qu'après on a un repas sur Soubise. Le dernier jour, donc le samedi, ça sera à 15h, et au départ de la Gripperie, direction Saint-Jean-d'Angle.
1: L'an dernier, c'est Lucie qui avait remporté la compétition. Première étape, donc ce mardi soir à Soubise. L'événement se déroule tous les jours jusqu'à samedi prochain. C'est un clin d'œil demoiselle. On passe maintenant aux nouvelles du ciel.
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4: Alors la vague de chaleur va se décaler vers l'est, les températures seront moins élevées avec une remontée quand même pour la journée de demain, mercredi et jeudi. Alors cet après-midi, le soleil sera un peu plus présent, les nuages toujours d'actualité, sans ondées. Les températures afficheront des valeurs de 23 à 26 degrés, 23 degrés à La Rochelle, 24 degrés à Royan-Saint-Palais, 25 degrés à Rochefort-Échillé, 26 degrés à Sainte, Jonzac et Saint-Jean-d'Angély, le tout avec un vent de sud-ouest jusqu'à 40 km/h sur le littoral charentais-maritime. Demain mercredi, dans une ambiance toujours très estivale, le soleil dominera avec simplement 2 ou 3 nuages. Il fera toujours très chaud, sans excès toutefois. Ça ne sera plus le cas jeudi où des valeurs vont souvent dépasser les 30 degrés.
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Bonjour à tous, le G7 se poursuit à Évian aujourd'hui. Volodymyr Zelensky a été invité pour parler de la guerre en Ukraine. Il tente de convaincre Donald Trump de soutenir Kiev face à Vladimir Poutine. Mais bien sûr, le conflit avec l'Iran reste au cœur des échanges. Un accord doit d'ailleurs être signé entre l'Iran et les États-Unis vendredi. Une nouvelle qui a fait chuter les cours du pétrole. En France, les yeux sont donc tournés vers les stations-service depuis ce matin pour y voir les prix baisser eux aussi. Le gasoil est d'ailleurs repassé sous les 2 euros le litre en moyenne. Par ailleurs, l'aide de 100 euros pour les grands rouleurs doit être versée demain aux Français qui en ont fait la demande et qui sont éligibles, selon Roland Lescure. Quelques 667 000 personnes vont en bénéficier, selon le ministre. 5 ans après le naufrage le plus meurtrier d'embarcation de migrants dans la Manche en 2021, 14 personnes seront finalement jugées. Elles sont toutes liées à des réseaux de passeurs afghans ou irakiens. La plupart contestent leurs responsabilités. Si vous utilisez des bouteilles plastiques, ça pourrait changer. Le gouvernement réunit industriels et élus pour avancer vers la consigne de ces bouteilles. Objectif, améliorer le recyclage en France avec une mise en place visée en 2029. Et on a appris ce matin que le groupe Carrefour s'est engagé à retirer 5000 tonnes de plastique de ses rayons d'ici à 2030. Carrefour veut aussi favoriser les ventes de produits consignés avec des prix en moyenne 5% moins chers au litre que leur équivalent non réutilisable et plus de 1000 références. À vos claviers, la SNCF a lancé ce matin une vente flash de 3 jours jusqu'à jeudi. 100 000 billets de TGV Inouï sont proposés à prix cassé pour des trajets prévus du 3 au 31 août. Une opération exceptionnelle pour soutenir le pouvoir d'achat avant d'autres promotions pour les jeunes dès le 22 juin. L'heure de vérité pour l'équipe de France de football. 5 jours après le début de la Coupe du Monde, les Bleus font leur entrée dans la compétition ce soir à 21h contre le Sénégal, une équipe dont il faut se méfier. Les Sénégalais sont champions d'Afrique sur le terrain en 2025 avant d'avoir perdu sur tapis vert.

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1: Bonjour à tous. En raison de la hausse des prix des carburants due à la guerre au Moyen-Orient, le gouvernement a mis en place fin mai une aide pour les travailleurs dits grands rouleurs. À date d'hier, 898 370 demandes avaient été enregistrées, a fait savoir le ministère de l'Économie. Hier, 660 832 de ces demandes ont été mises au paiement et les virements apparaîtront sur les comptes des bénéficiaires à partir de demain. Le Parlement européen a adopté une loi qui interdit entre autres la dénomination de steak végétal au nom de la protection des éleveurs, tout en autorisant les saucisses et burgers végétariens. Le texte, âprement discuté, avait fait l'objet d'un compromis en mars entre eurodéputés et États membres, et ce dans un contexte où les alternatives végétales sont en plein essor, notamment en Allemagne. Deux légendes du tennis de retour à Wimbledon, Serena et Venus Williams ont reçu une invitation des organisateurs de tournois pour disputer ensemble le tournoi de double du majeur sur gazon du 29 juin au 12 juillet.

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1: Bonjour à tous. En raison de la hausse des prix des carburants due à la guerre au Moyen-Orient, le gouvernement a mis en place fin mai une aide pour les travailleurs dits grands rouleurs. À date d'hier, 898 370 demandes avaient été enregistrées, a fait savoir le ministère de l'Économie. Hier, 660 832 de ces demandes ont été mises au paiement et les virements apparaîtront sur les comptes des bénéficiaires à partir de demain. Le Parlement européen a adopté une loi qui interdit entre autres la dénomination de steak végétal au nom de la protection des éleveurs, tout en autorisant les saucisses et burgers végétariens. Le texte, âprement discuté, avait fait l'objet d'un compromis en mars entre eurodéputés et États membres, et ce dans un contexte où les alternatives végétales sont en plein essor, notamment en Allemagne. Deux légendes du tennis de retour à Wimbledon, Serena et Venus Williams ont reçu une invitation des organisateurs de tournois pour disputer ensemble le tournoi de double du majeur sur gazon du 29 juin au 12 juillet.

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1: 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Je vous présente mon nouveau titre en featuring avec Étienne Dao. Voici Laurie Sky sur la radio d'ici.

0: Demoiselle au cœur des souvenirs avec Atomic Kitten il y a quelques années avec ce succès, c'était Eternal Flame. Merci d'être avec nous à la radio, sur internet et dans votre téléphone. Demoiselle s'écoute partout. Avec Teddy Swims dans un instant et Superbus, ce sera Butterfly. 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Il est déjà 16h.
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0: Demoiselle Info, c'est l'heure du flash. Bonjour.
2: Bonjour à tous. Au sommet du G7 à Évian, Donald Trump, le président américain, a affiché sa fermeté sur l'Iran. Le président estime qu'un changement de régime pourrait intervenir et assure que Téhéran n'aura jamais l'arme nucléaire. Il indique également avoir rencontré le président ukrainien Volodymyr Zelensky et prévoit de le revoir dans la journée. La guerre en Ukraine reste au cœur des discussions. Et aux États-Unis, polémique autour de travaux à la Maison-Blanche. Selon le Washington Post, la salle de bal voulue par Donald Trump pourrait coûter jusqu'à 600 millions de dollars, dont près de la moitié financée par des fonds publics, contrairement à ce qu'il avait affirmé. En France, une cyberattaque revendiquée en Haute-Savoie. Un groupe de hackers pro-russes affirme avoir ciblé plusieurs sites institutionnels, dont ceux des villes d'Évian, Thonon-les-Bains ou encore les services de l'État. Les autorités évoquent des conséquences mineures, mais ont saisi le parquet de Paris. Justice toujours, un animateur d'école parisienne poursuivi pour agression sexuelle sur mineur a été relaxé. Le tribunal estime que les faits ne sont pas suffisamment caractérisés. Depuis le début de l'année, plus de 130 agents ont été suspendus dans les écoles de la capitale pour des soupçons de violence, dont une cinquantaine à caractère sexuel. Cette alerte de l'application Yuka, elle pointe la présence d'un colorant controversé dans 65% des sirops à l'amande vendus en France. Le produit appelé Bleu Brillant FCF ou E133 est utilisé pour donner une couleur verte mais présenterait des risques potentiels. Les épreuves de spécialité ont débuté ce matin côté bac pour les élèves de terminale après la philo hier et les examens se poursuivent jusqu'à jeudi. Attention à la chaleur, plusieurs départements sont en vigilance feu de forêt, notamment dans le sud et l'ouest. Les pompiers sont mobilisés après plusieurs incendies ces dernières heures. Dans les transports, la SNCF remet en vente 100 000 billets à prix réduit pour cet été. Et puis la Coupe du monde de foot et l'équipe de France entre en lice ce soir face au Sénégal à 21h.
0: Merci Marine, retour de l'info dans une heure, à tout à l'heure.
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0: Demoiselle, j'espère que tout va bien chez vous en ce mardi à 16h11 avec le groupe Superbus. Sans souvenir, c'était Butterfly.
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0: Allez, ce week-end, les 20 et 21 juin, la Maison des Douanes à Saint-Palais-sur-Mer vous invite à un voyage entre nature, art et poésie. Enquête en famille, atelier d'origami, conférences, lecture musicale, découverte de la faune sauvage et animation gratuite dans le jardin vous attendent. Petits et grands pourront explorer, créer et s'émerveiller au cœur d'un programme riche en découvertes. Rendez-vous ce week-end à la Maison des Douanes pour un week-end unique à partager en famille. Les week-ends, ce week-end des 19, des 20 et 21 juin du côté de Saint-Palais-sur-Mer. Merci de nous écouter sur la Côte de Beauté 102.2. Julien Lib avec Dimaou dans un instant et Lola Young, ce sera Messi dans vos prochaines minutes. A tout de suite.
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0: ça que je vous souhaite une belle après-midi avec un instant Lola Young dans la grande débauche. C'était Messi, One Republic dans un instant et Coq Robin. On passe à vos annonces.
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2: Vendredi festif à Saint-Porcher ce vendredi, food truck, buvette associative avec l'Ami Cour, l'association des amis de la Roche-Courbon, des animations avec sculpture sur ballon, tattoo flash et jeux anciens en bois. Côté animation, retrouvez le groupe Seb Chum, mais aussi Telestone, sans oublier Reggae Social Club. Ce jeudi, le Lions Club Royan Côte-Atlantique organise

0: Nice avec le Lions Club Sojon Val de Seudre, et bien tout simplement Génération Mer, une conférence animée par Corinne Bussy-Copin, scientifique marine, et Patrice Belz du Conservatoire du Littoral. Rendez-vous à la Maison des Associations de Royan ce jeudi 18h, tarif 5 euros au profit de l'association Génération Mer. L'association Kayak et Nature en Seudre organise sa 9e édition du Rallye Kayak des Galopes Chenaux. C'est accessible à tous, de nombreuses animations vous attendent, ateliers manuel et sportif, rebut mais aussi énigme pour découvrir le marais en s'amusant. Départ du rallye 15h15 au port de Mornac à 19h. Apéritif offert sur le port, tarif 45 euros par équipe de 2. Inscription sur kayakenature.com. Renseignements 06 12 64 92 88. Sojon Comédia Théâtre présente les rencontres du mercredi. Ce mercredi 17 juin, retrouvez la pièce 8 femmes, le casting à partir de 20h30 à la Salicorne à Sojon. L'entrée est à 10 euros. À Saint-Julien de l'Escape, à 1 km de Saint-Jean-d'Angély, dimanche 21 juin, 35e brocante vide-grenier du foyer rural de l'ACA. Restauration sur place, saucisses frites. Tiens, pourquoi pas, renseignement, réservation 06 74 71 02 11. Pour les particuliers professionnels, le mètre linéaire est à 2,50€. Samedi 4 juillet, grande soirée villageoise avec repas dansant organisé par le comité des fêtes de Beurlet. Repas à 19h, place René Berton. Apéritif, entrée, plat chaud, fromage, dessert, café et vin rosé. Attention, l'abus d'alcool est dangereux pour la santé. Vous pouvez réserver jusqu'au 30 juin. Dernier délai, 22 euros pour les adultes, 12 euros pour les enfants moins de 12 ans. Pensez à porter assiettes et verres. Et à partir de 23h au jardin de l'église, spectacle de feu organisé par Le De Feu. Si vous voulez en savoir plus, renseignements auprès de Demoiselle 05 46 88 77 11. Soirée animée par l'orchestre à Montilo.
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0: Demoiselle dans la grande mouche, on se fait plaisir avec à l'instant un classique années 80, on appelle ça un gold dans notre jargon. Diplomacy's You Made. Coq Robin, à l'instant 16h32.
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0: À Bourse-Franc-le-Chapu, rendez-vous samedi 20 juin dès 18h, place des Pilotes au Vieux Chapu pour une soirée festive et conviviale organisée par l'association Les Amis du Vieux Chapu. Profitez d'un espace bar et restauration de food trucks avec la chignole sur place et laissez-vous emporter par l'ambiance musicale du groupe Bigorno entre amis ou en famille. Venez célébrer l'arrivée de l'été dans la bonne humeur. Fête de la musique donc, ce sera samedi 20 juin dès 18h, place des Pilotes au Vieux Chapu à Bourse-Franc. On vous attend nombreux. C'est un clin d'œil bien sûr, Demoiselle Oléron. Merci de nous écouter à Bourse-Franc et sur le bassin Marine Oléron sur le 107. Voici Manon Lisa, le petit pêcheur, et Yomi Cheerleader dans vos prochaines minutes. Bon début de soirée avec nous.

0: Demoiselle Lagrande bouche avec le son demi en souvenir, c'était Cheerleader à l'instant sur la radio d'ici. 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Rendez-vous donc dimanche 21 juin à la Citadelle du Château de Liron. Un événement offert par la mairie du Château. La fête de la musique, c'est donc à la Citadelle ce dimanche 21 juin. Vous restez avec nous ? Skip the Use dans un instant. We are good. We are good même, ce sera mieux. Alex Warren, Passenger, nouveauté.
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0: Tout va s'aller, on adore déjà le nouveau Alex Warren dans La Grande Débauche. Le titre, c'est Passenger.
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0: 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On s'intéresse au foot avec la Coupe du Monde ce soir, France-Sénégal.
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2: Bonjour à toutes et à tous, on débute avec cette surprise en ouverture de cette Coupe du Monde 2026 aux États-Unis, au Canada et au Mexique. L'Espagne, championne d'Europe en titre et parmi les favoris pour ce mondial à Calais d'entrée. Match nul et vierge 0-0 face aux modestes Capverdiens qui disputaient leur tout premier match à la Coupe du Monde. Les Espagnols ont monopolisé le ballon mais se sont montrés inefficaces dans la surface adverse. Et visiblement c'était la journée des matchs nuls. Hier, la Belgique a concédé le nul un partout face à l'Égypte à Sierra. De son côté, les Égyptiens qui avaient ouvert la marque en début de match avant l'égalisation belge signée Annie contre son camp en seconde période. Un partout également entre l'Arabie Saoudite et l'Uruguay alors que les joueurs du Golfe menaient 1-0 jusqu'à 10 minutes de la fin. Et puis 2-2 dans l'un des matchs les plus confidentiels de ce premier tour entre l'Iran et la Nouvelle-Zélande. Et ce mardi marque l'entrée dans la compétition de l'équipe de France. Les Bleus débutent face au Sénégal comme lors de la Coupe du Monde 2002 en Asie. À l'époque, ils avaient perdu 2-1, ce qui avait préfiguré de leur élimination dès le premier tour. Cette année, il faudra donc être vigilant, car le champion d'Afrique en titre a de solides arguments. Le coup d'envoi sera donné à 21h au MetLife Stadium dans l'état de New York. Et puis deux autres rencontres se disputent entre ce soir et la nuit prochaine. Dans le groupe de la France, l'Irak sera opposé à la Norvège à minuit. Et puis à 3h du matin, l'Argentine, championne du monde en titre, affrontera l'Algérie à Kansas City. Et puis c'est l'info de la nuit, Hervé Renard sera bien sûr un banc lors de cette Coupe du Monde. Évincé de la sélection d'Arabie Saoudite en mars, l'entraîneur français vient d'être nommé sélectionneur de la Tunisie au lendemain de l'éviction de Sabri Lamouchi après la défaite 5-1 des Tunisiens face à la Suède en ouverture de ce mondial. Très belle journée de foot.

0: Demoiselle avec un classique dans les années 90 signé Genesis avec la voix toujours de Monsieur Phil Collins, c'était No Son of Mine. Avec nous, à la radio, sur internet et dans votre téléphone, Demoiselle s'écoute partout. Mylène Farmer, c'est à qui le tour dans un instant, et David Guetta, Jennifer Lopez. 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Bienvenue Demoiselle, il est 17h.
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0: Demoiselle Info, c'est l'heure du flash avec Marine Garel. Bonsoir Marine.
2: Bonsoir à tous. On connaît désormais le lieu de la signature de l'accord de paix entre les États-Unis et l'Iran. La cérémonie se tiendra vendredi en Suisse, dans un hôtel de Burgenstock, une montagne qui surplombe le lac de Lucerne, un site sécurisé proposé notamment par les médiateurs pakistanais et qataris. Et toujours dans ce dossier, Emmanuel Macron, le chef de l'État français, sera l'invité jeudi de l'émission L'Événement sur France 2. Le président de la République y évoquera notamment cet accord, la situation au Moyen-Orient et le bilan du G7. La vasque olympique et paralympique de Paris 2024 va faire son retour. Elle sera installée au Jardin des Tuileries du 21 juin au 14 septembre en accès libre dès 7h du matin. Détention à Nice, le maire Éric Ciotti accuse le ministre des Transports Philippe Tabarot de menaces en marge d'un déplacement officiel. Des propos jugés indignes par Jordan Bardella qui appelle le Premier ministre à réagir. Dans l'affaire Liana, un nouveau signalement émerge. Une jeune fille de 11 ans avait dénoncé en 2025 des gestes déplacés de Jérôme Barella. Des faits signalés en mars dernier et restés jusque-là peu médiatisés. On apprend que la jeune fille a été entendue 2 heures aujourd'hui. Santé avec cette alerte de l'application Yuka, 65% des sirops à la menthe contiendraient un colorant controversé, le E133, suspecté de présenter des risques pour la santé. Donald Trump maintient la pression sur l'Iran en marge du G7, affirmant que le pays n'aura jamais l'arme nucléaire. Il a aussi rencontré le président ukrainien Volodymyr Zelensky. Une cyberattaque revendiquée par un groupe pro-russe a visé plusieurs sites institutionnels en Haute-Savoie. Les autorités évoquent des conséquences limitées. La Coupe du monde de foot et l'équipe de France entrent en lice ce soir face au Sénégal à 21h à New York, après plusieurs résultats surprises dans la compétition.
0: Merci Marine, retour de l'info dans une heure.
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0: Mylène Farmer.
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0: Allez, on va rentrer tranquillement à la maison si c'est la débauche à 17h06. J'espère que vous allez tous bien. En tous les cas, moi je suis ravi de vous retrouver en direct comme chaque soir. Écoyeux fête l'arrivée de l'été, samedi 20 juin dès 17h30. La commune vous invite à célébrer les beaux jours dans une ambiance festive et conviviale. Au programme marché semi-nocturne de producteurs et artisans locaux, restauration sur place, danse folklorique avec la Pibble de Courcoury, animation musicale pour la fête de la musique et pour finir une soirée dansante animée par un DJ. Une belle soirée à partager en famille ou entre amis, ce sera samedi 20 juin dès 17h30 en Pays Saint-Thé. C'est sur la commune d'Écoyeux. Ça c'est le son pour danser, dans la voiture, se déhancher ou bien sur la chaise du bureau. David Guetta, Jennifer Lopez, dans un instant Save Me Tonight. Et puis l'essentiel de l'info d'ici avec Emmanuel Bidot. Bon début de soirée.
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0: Et ça c'est le titre, Save Me Tonight. C'était David Guetta et Jennifer Lopez. On va écouter Indochine avec les nouveaux soleils dans un instant, 17h15.
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0: C'est l'heure de retrouver l'essentiel de l'info d'ici avec vous Emmanuel Bideau. Bonsoir Emmanuel.
2: Bonsoir Cyril, bonsoir à tous. La Charente-Maritime est en vigilance jaune, feu de forêt. Hier, le SDIS de Charente-Maritime a recensé une dizaine de départs de feu dans notre département. Des incendies souvent provoqués par des machines agricoles en pleine moisson. Un gros chantier en perspective et un consensus pour faire le point sur l'état des routes du département. La présidente du département, Sylvie Marcilly, a abordé le sujet des travaux d'entretien routier dans son discours d'ouverture hier avec une décision modificative du budget de 6,8 millions d'euros pour une opération d'envergure qui concerne l'axe routier le plus emprunté du département, la route départementale 137 entre Rochefort et Fourat. Il s'agira de construire un nouvel ouvrage au niveau du canal de Charat. Le chantier devrait démarrer en septembre 2027 et durer plus d'un an avec une déviation qui sera mise en place. Des perturbations à venir sur le viaduc de l'île d'Oléron pendant 15 jours. Le département annonce une circulation alternée en journée sur le pont à partir de lundi prochain et jusqu'au 3 juillet, soit pendant 2 semaines. Dans le cadre de la surveillance régulière de l'ouvrage, le département mène une campagne d'inspection et de relevé. Elle sera donc effectuée sous alternat de circulation le matin du lundi au vendredi de 6h à 14h. Le département ajoute que cette expertise constitue une étape indispensable pour finaliser le cahier des charges des futurs travaux de réparation des piles de l'ouvrage. À l'extérieur du viaduc, une équipe procédera à l'examen du tablier et des piles à l'aide d'une nacelle et une équipe de cordistes interviendra à l'intérieur des piles. Il faudra donc lever le pied. Rencontre avec le nouveau préfet de la Charente-Maritime, Michel Prozic, a officiellement pris ses fonctions hier matin, succédant ainsi à Brice Blondel. Dans sa carrière, il a exercé notamment au sein des ministères de l'Intérieur et de la Culture, avant de devenir préfet du Lot puis de la Haute-Corse. Michel Prozic va découvrir la Charente-Maritime et toutes ses particularités. Un département qui évoque pour lui notamment le souvenir de Xynthia, une catastrophe qui a changé profondément la gestion des crises, souligne-t-il. Le nouveau préfet de la Charente-Maritime était auparavant en fonction dans le département de la Haute-Corse. Pas le même paysage, mais beaucoup de similitudes quand même.
3: On arrive toujours sur un territoire avec des expériences. Précédemment la Haute-Corse, aujourd'hui la Charente-Maritime. Oui, ces territoires partagent cette notion de littoral, partagent cette notion d'équilibre entre le littoral et l'intérieur, partagent les risques en matière de sécurité civile, partagent d'autres dimensions, mais c'est toute une expérience de près de 25 ans aujourd'hui que je souhaite mettre au service de la Charente-Maritime. Mais ma première mission, c'est d'aller à l'écoute de l'ensemble de nos partenaires, parce que c'est eux qui ont la vision la plus juste du territoire, et je souhaite que les services de l'État soient

0: sur l'agenda politique à Saintes, l'avenue de Manuel Bompard. Demain, le coordinateur national des Insoumis sera dans un premier temps dans le quartier Bellevue, puis il prendra la parole pour l'inauguration du local départemental de la France Insoumise au 8 place Bassompierre. Sur l'agenda également, à Rochefort, le conseil municipal se réunit demain soir à 18h à la salle polynumérique. Parmi les sujets abordés, l'aménagement du carrefour Libération ou encore la carte scolaire 2026-2027. Ma vie d'adulte, c'est le nom d'un forum d'information organisé par le département demain à Pont-l'Abbé-d'Arnoux et destiné aux 16-25 ans. Plus de 20 partenaires seront réunis pour informer, orienter et accompagner les jeunes pour la scolarité et la formation, l'insertion professionnelle, le logement, la santé et la prévention, l'accès aux droits, la solidarité et les politiques jeunesse. C'est de 10h à 17h à la salle des fêtes de Pont-l'Abbé-d'Arnoux.
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0: Il n'y a pas de bulletin météo spécial. Nous avons une dorsale 1020 hectopascales sur le sud du golfe de Gascogne. Les prévisions pour cette nuit, vent de nord à nord-ouest 2 à 4 Beaufort, une mer peu agitée, une houle d'ouest à nord-ouest autour de 1,50 m, un ciel clair avec une bonne visibilité. Pour demain, vent de nord à nord-est 1 à 3 Beaufort, une mer peu agitée, une houle s'amplifiant d'ouest à nord-ouest 0,50 m à 1 m, un ciel ensoleillé avec une bonne visibilité. À Foura, demain, la mer haute à 7h06 se rabasse à 13h09, coefficient de marée 97 et 95.
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0: A tout à l'heure, 18h15, 19h15, la musique reprend ses droits avec Cyril Thomas.

0: Demoiselle, j'espère que tout va bien chez vous à 17h28 avec le son de U2 Atomic City.
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0: Avec les journées trottinettes du pays Rocheforté, édition 2026 du 16 au 20 juin, l'événement débute aujourd'hui avec Demoiselle sur plusieurs communes du territoire, Champagne, Beaugée, Moise, La Gripperie, Saint-Symphorien et Saint-Jean-d'Angle. Luc, l'animateur de ces journées, sera avec nous tout à l'heure à 17h50 pour nous parler bien sûr de la première étape qui aura lieu donc ce soir. Rendez-vous tout à l'heure à 17h50 avec Luc pour nous parler des journées trottinettes du pays Rocheforté. C'est un clin d'œil bien sûr, Demoiselle, comme chaque année. Votre agenda loisir, ce sera juste après le nouveau hit du chanteur Bruno Mars dans la grande débauche. Voici On My Soul.

0: Demoiselle on my soul, le nouveau, bien sûr, Bruno Mars, Taylor Swift et Vanessa Paradis arrivent juste après votre agenda.
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0: Pour demain, mercredi 17 juin, avec un marché nocturne, venez faire de bonnes affaires en centre-ville de la Palmière, ça débute à 18h. Les rencontres de théâtre du mercredi avec la pièce 8 femmes, ce sera à 20h30 à la Salicorne de Saujon, plongée dans une intrigue captivante où 8 femmes réunies dans une demeure bourgeoise des années 50 se retrouvent au cœur d'un mystérieux meurtre entre secrets, mensonges et révélations. Chacune devient suspecte, un classique du théâtre policier mêlant suspense, émotion et rebondissement. Rendez-vous demain soir à la Salicorne de Saujon, 20h30. Visite comptée, Petit Arbre veut naviguer au musée national de la marine à Rochefort. Les enfants de 3-6 ans découvre donc l'histoire de ce petit arbre qui veut naviguer. Un théâtre d'images captivant, une animation ludique et poétique de 45 minutes à partager avec un accompagnateur adulte. Réservation obligatoire auprès de l'office de tourisme de Rochefort. Et puis du 17 juin au 19 juillet, le festival Partir en livre anime Sainte avec un mois d'activité autour de la littérature jeunesse. Ateliers, spectacles, jeux et rencontres avec des auteurs et illustrateurs attendent petits et grands. Cette année, découvrez également l'installation immersive et interactive de l'illustrateur Olivier Deloye, créateur de Émilie et Margot. C'est du 17 juillet au 4 juillet, programme complet à l'office de tourisme de Sainte, une aventure familiale à ne pas manquer. Voilà

0: Demoiselle avec Vanessa Paradis qui sera dans quelques jours sur la grande scène de la Corderie Royale à Rochefort dans le cadre du festival Sœurs Jumelles pour nous présenter son nouvel album et pour nous chanter forcément ses succès, dont ce titre-là qu'elle jouera certainement sur scène dès que je te vois, composé par M. Allez, belle soirée avec nous, avec Etchiran dans un instant, direction La Tremblade.
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0: Demoiselle Tuvé Info, comme chaque jour, en non-stop avec Ed Sheeran, Martin Garrix. Repeat It dans un instant et Dylan Lapassade, le marrainé qui a fait The Voice. Toi et moi à suivre.
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0: Demoiselle, vous l'avez peut-être vu sur TF1 il n'y a pas très très longtemps dans l'émission The Voice, c'était Dylan Lapassade, le marrainé, toi et moi.
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0: Allez, dans quelques minutes, on va parler des journées trottinette édition 2026. Ça débute aujourd'hui jusqu'au 20 juin. L'événement débute aujourd'hui avec Demoiselle sur plusieurs communes du territoire. On devrait avoir Luc dans quelques minutes pour nous parler de ce premier rendez-vous. Ce sera dans quelques minutes, juste après Freya Sky, Silent Treatment. 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

0: Demoiselle, belle soirée avec nous, c'était Freya Sky à l'instant, Silent Treatment. Les journées de trottinette, 23e édition, du 16 au 20 juin.
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0: Rendez-vous mardi 16 juin, 18h30 à Soubise. 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Jeudi 18 à Beauger. Vendredi 19 à Moise. Et samedi 20 juin, 15h, de la Gripperie à Saint-Jean-d'Angle.
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0: Du 16 au 20 juin, les journées de trottinette, 23e édition.
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0: Et c'est l'heure de notre direct avec Luc, l'animateur de ces journées de trottinette. Bonsoir Luc.
2: Bonsoir, bonsoir à tous.
0: Comment ça va? Première étape donc ce soir?
2: Tout à fait, oui, oui, ça y est, là ça se prépare. Le départ est à 18h30, il commence déjà à y avoir du monde. Hein.
0: Il y a combien d'enfants là actuellement?
2: Il y a 56 participants.
0: Bon,
2: il fait en 12 équipes.
0: Il fait pas trop chaud pour les enfants, ça va?
2: Là ça va, hein. C'est ouais. Peut-être fin de semaine où on va voir ce que ça va donner. Quoi.
0: Ouais, mais j'ai envie de dire... C'est le temps idéal en tous les cas pour aller faire de la trottinette ce soir. Alors comment on fait pour participer?
2: Eh bien, alors pour participer, maintenant les inscriptions aux trottinettes sont clôturées. Tous les enfants se sont entraînés, hein, donc là, ça y est. Après, pour voir et pour venir, à tout moment, tout le monde peut venir voir à chaque étape en fonction des jours. Aujourd'hui, on est à Soubise.
0: Alors, donc, c'est où à Soubise, pour être précis?
2: Le départ part de la Vélodyssée et l'arrivée, c'est à la place de la mairie.
0: D'accord. Alors le coup d'envoi est à quelle heure, on le rappelle?
2: 18h30, le départ pour la Vélodyssée. Au départ de la Vélodyssée, c'est une étape de 1,2 km.
0: D'accord, 1,2 km, ils vont faire ça en combien de temps à peu près? Vous avez une petite idée? C'est la première?
2: C'est la première, d'habitude, ça demande le temps que tout le monde... Puisque là, c'est un contre-la-montre, hein, la première. Hein. Donc, ça demande une bonne demi-heure, trois quarts d'heure, hein, quand même. Parce que tout le monde part, ils partent pas tous forcément en même temps. Hein.
0: D'accord. Alors, venez nombreux soutenir les enfants. Il y a quoi gagner? Il y a des coupes chaque soir à gagner? Comment ça se passe?
2: Voilà. Alors, il y a un tirage au sort de maillots. Hein, les maillots sont... Il y a une tombola pour les tirages au sort. Et après, il y a donc... Toutes les étapes des gagnants, en fonction des gagnants, le classement, et il y aura donc un gagnant en fin de semaine. Mais à chaque étape, il y a le gagnant de l'étape et les gagnants de la course.
0: Alors demain, nouvelle étape, vous serez où demain et à quelle heure?
2: Demain, on sera à Champagne. Champagne, au départ, le départ sera au carrefour de la RD733 et l'arrivée un petit peu avant les écoles de Champagne.
0: Ok, très bien. Et demain soir, à la même heure, on saura qui seront les premiers à avoir remporté cette première course, on va dire, des journées trottinettes. C'est bien ça?
2: C'est ça, voilà. On pourra donner les résultats d'aujourd'hui, demain, sans problème.
0: Bon, alors vous allez animer le show aujourd'hui? Comment ça se passe? Comment on anime ça?
2: Eh bien, en fait, on annonce, on fait le tirage au sort. Alors, c'est comme une course, hein, comme une course de vélo, sauf que là, c'est à la portée des enfants et des parents qui sont là aussi. Hein. On a même Gepetto qui est là avec les glaces pour rafraîchir tout le monde. Voilà.
0: Il y a beaucoup de monde. Les parents suivent également les enfants?
2: Ah oui, il y a beaucoup de parents. J'ai le président Cyril à côté de moi. Pratiquement tous les parents sont présents.
0: Bon, c'est un événement en tous les cas.
3: Même les grands-parents.
2: Même les grands-parents, voilà, c'est ça.
0: Super.
2: Oui, hein, y a beaucoup plus d'accompagnants que de participants. Donc ça, c'est vrai que ça représente beaucoup de monde quand même. Hein.
0: Bon, c'est très bien. Donc à demain, 17h50, pour connaître les gagnants et pour la nouvelle étape. Demain, vous serez donc à Beauger, je crois, c'est ça?
2: Demain, on sera à Champagne.
0: À Champagne, autant pour moi.
2: Est-ce que je peux en profiter pour annoncer le repas de samedi?
0: Absolument, allez-y.
2: De fin de course, donc c'est un repas à la salle de Soubise, et 15€ le repas adulte, 5€ le repas enfant.
0: C'est
2: avec
0: ça.
2: Une soirée dansante que j'aurai le plaisir de...
0: D'animer, forcément.
2: D'animer, voilà.
0: On connaît bien. Le repas, c'est à quelle heure? 19h, c'est ça?
2: Le repas, c'est à 19h, non, c'est à
0: 20h30, ok, très bien, ça laisse le temps tout le monde de venir après le travail.
2: Voilà.
0: Merci beaucoup Luc, à demain bien sûr pour les journées trottinettes, et Demoiselle bien sûr soutient cet événement chaque année. Merci Luc, bonne soirée, bonne course et bon courage à tous les enfants bien sûr pour les journées trottinettes édition 2026 jusqu'au 16 juin. Merci d'avoir choisi Demoiselle, voici Oria avec Soirée mondaine maintenant.

0: hésite simplement.
1: Merci d'être avec nous, avec Aurélien à l'instant. C'était Soirée Mondaine sur Demoiselle. On va écouter Jérémy Frérot dans un instant, ce sera Frérot et Sienna Spiro, Die on this Hill. 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
1: Demoiselle Info, c'est l'heure du flash national et international avec Marion Nigoul. Bonsoir Marion.
3: Bonsoir à tous, un nouvel épisode de chaleur qui s'installe en France. Météo France prévient que les températures vont encore grimper à partir de jeudi, avec des pointes pouvant atteindre 40 degrés dimanche dans plusieurs régions. Les nuits resteront également très chaudes, notamment ce week-end et lors de la fête de la musique. Le tueur en série, Francis Holm, renvoyé devant les assises. Il sera jugé pour le meurtre de Jean-Joseph Clément, commis en 1989 dans le Vaucluse. Une décision saluée par l'avocate de la famille de la victime. On connaît désormais le lieu de la signature de l'accord de paix entre les États-Unis et l'Iran. La cérémonie se tiendra vendredi en Suisse sur un site sécurisé qui surplombe le lac de Lucerne. En France, une cyberattaque revendiquée en Haute-Savoie. Un groupe de hackers pro-russes affirme avoir ciblé plusieurs sites institutionnels, dont ceux des villes d'Évian, Thonon-les-Bains ou encore les services de l'État. Les autorités évoquent des conséquences mineures, mais ont saisi le parquet de Paris. Justice toujours, un animateur d'école parisienne poursuivi pour agression sexuelle sur mineur a été relaxé. Le tribunal estime que les faits ne sont pas suffisamment caractérisés. Depuis le début de l'année, plus de 130 agents ont été suspendus dans les écoles de la capitale pour des soupçons de violence, dont une cinquantaine à caractère sexuel. En France, la vasque olympique de Paris 2024 va faire son grand retour au Jardin des Tuileries. Ça sera du 21 juin au 14 septembre en accès libre. Le chef de l'État français Emmanuel Macron sera l'invité exceptionnel de France 2. Ça sera le jeudi 28 juin dans l'émission L'Événement. Le président répondra aux questions de Caroline Roux. Sport et l'équipe de France part en quête de sa troisième étoile ce soir en Amérique. Début de la Coupe du Monde pour Didier Deschamps et ses joueurs. Face au Sénégal, ça sera à 21h à New York. A priori, tout le monde est opérationnel, même Saliba, incertain ces derniers jours en défense. Hier soir, l'Espagne a fait match nul 0-0 contre le Cap-Vert. Une grosse surprise.
1: Merci, on vous retrouve dans une heure, à tout à l'heure.
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0: Merci d'avoir choisi Demoiselle avec Jérémy Frérot à l'instant. Frérot.
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0: Cyril Thomas avec vous jusqu'à 19h30. Bienvenue à vous, j'espère que vous allez bien. 18h07, on est en direct. 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C'est Demoiselle, votre radio de proximité en Charente-Maritime avec l'info d'ici dans un instant. Le journal complet de la rédaction, ce sera avec Emmanuel Bidot. Un peu de douceur. Sienna Spiro dans un instant, Die on this Hill.
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0: Demoiselle, un peu de douceur en ce mardi soir, Die on this hill, c'était Sienna Spiro. Il est 18h15, c'est l'heure de retrouver l'info d'ici.
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3: Un important chantier à venir sur la route départementale 137 entre Rochefort et Fourat. Le département va construire un nouvel ouvrage au canal de Chara, l'occasion de faire le point sur le patrimoine routier. Un préfet de terrain à la tête des services de l'État en Charente-Maritime, Michel Prozic, vient de prendre ses fonctions. Ma marque de fabrique, c'est les territoires, dit-il. À Saint-Nazaire-sur-Charente, l'église rénovée après 8 ans de fermeture et plus de 800 000 euros de travaux. Elle a réouvert ses portes au public le week-end dernier. La météo, ciel ensoleillé et Mercure en hausse cet après-midi. Et tout d'abord, la Charente-Maritime en alerte feu de forêt. Ce lundi, le SDIS de Charente-Maritime a recensé une dizaine de départs de feu dans notre département. Des incendies souvent provoqués par des machines agricoles en pleine moisson. Un gros chantier en perspective et un consensus pour faire le point sur l'état des routes du département. La présidente Sylvie Marcilly a abordé le sujet des travaux d'entretien routier dans son discours d'ouverture de la session d'été ce lundi, avec une décision modificative du budget de 6,8 millions d'euros pour une opération d'envergure qui concerne l'axe routier le plus emprunté du département, la route départementale 137 entre Fourat et Rochefort. Il s'agira de construire un nouvel ouvrage au niveau du canal de Chara. Le chantier devrait démarrer en septembre 2027 et durer plus d'un an, avec une déviation qui sera mise en place. Sylvie Marcilly.
4: Nous proposons une augmentation de 6,8 millions d'euros de l'autorisation de programme qui est dédiée aux ouvrages d'art pour la construction d'un nouveau pont de franchissement du canal de Chara au niveau de la commune de Saint-Laurent-de-la-Pré sur la RD 137. Vous le savez, c'est un axe de passage très emprunté et nous allons continuer d'effectuer des travaux sur 19 mois. Et ceci, bien évidemment, afin de ne pas pénaliser les automobilistes avec une fermeture totale de la route départementale.
3: Sylvie Marcilly qui en a profité pour remercier les groupes d'opposition pour leur demande de création d'une mission d'information et d'évaluation concernant les investissements en faveur du patrimoine routier. Le vice-président chargé des routes, Gérard Pons,

0: été présentés rapport après rapport depuis le début du mandat n'ont pas été décidés ou arbitrés au doigt mouillé. Ces choix s'appuient sur des critères clairs et transparents qui peuvent être des dégradations sur la couche de roulement ou des éléments plus structurels du corps de chaussée. Travail exigeant que notre laboratoire départemental réalise chaque jour. Pour ce qui est de nos 1400 ouvrages d'art, nous appuyons sur la méthode élaborée par le CEREMA pour prioriser des besoins d'intervention. Tous ces éléments sont déjà à disposition et pourront très facilement être présentés au cours de l'évaluation. Quant au chômage routier départemental, il a été voté en 2010 avant l'abandon par l'État de la 831. Il est bien normal qu'il ait besoin d'être actualisé.
1: Autre important chantier à venir qui concerne cette fois-ci l'eau, avec le remplacement des vannes et de l'écluse de Saint-Savinien et des travaux de structure. Des perturbations à venir sur le viaduc de l'île d'Oléron. Pendant 15 jours, le département annonce une circulation alternée en journée sur le pont à partir de lundi prochain et jusqu'au 3 juillet, soit pendant 2 semaines. Dans le cadre de la surveillance régulière de l'ouvrage, le département mène une campagne d'inspection et de relevé. Elle sera donc effectuée sous alternat de circulation le matin du lundi au vendredi de 6h à 14h. Le département ajoute que cette expertise constitue une étape indispensable pour finaliser le cahier des charges des futurs travaux de réparation des piles de l'ouvrage. À l'extérieur du viaduc, une équipe procédera à l'examen du tablier et des piles à l'aide d'une nacelle et une équipe de cordistes interviendra à l'intérieur des piles. Il faudra donc lever le pied. Rencontre avec le nouveau préfet de la Charente-Maritime, Michel Prozic a officiellement pris ses fonctions ce lundi matin, succédant ainsi à Brice Blondel. Dans sa carrière, il a exercé notamment au sein des ministères de l'Intérieur et de la Culture, avant de devenir préfet du Lot, puis de la Haute-Corse. Michel Prozic va découvrir la Charente-Maritime et toutes ses particularités. Un département qui évoque pour lui notamment le souvenir de Xynthia, une catastrophe qui a changé profondément la gestion des crises, souligne-t-il.
2: Très heureux de venir servir dans ce département qui a une image forte à l'échelle nationale. Une image évidemment positive, avec un littoral très attractif, avec une politique culturelle développée, avec une économie solide, avec une image évidemment des ressources de la mer qui est très importante, mais aussi une image autour du drame Xynthia, avec des femmes et des hommes qui ont perdu la vie, je pense notamment aux familles de ces personnes. Et en France, il y a eu un avant et un après Xynthia en matière de sécurité civile. Voilà, c'est aussi ça, la Charente maritime. Et j'ai aussi une pensée pour tous les habitants qui ont été touchés cet hiver par les inondations très fortes qui sont intervenues sur le territoire.
1: Un préfet de terrain qui le souligne, le dernier kilomètre des politiques publiques est le plus intéressant, dit-il. Et puis cette confidence, pendant des années, le mot de passe de son ordinateur était Asiadé, en référence au premier roman de Pierre Loti. Michel Prozic ne manquera pas sans doute de visiter prochainement la maison de l'académicien Rochefortais. Sur l'agenda politique à Saintes, la venue de Manuel Bompard. Ce mercredi, le coordinateur national des Insoumis sera dans un premier temps dans le quartier Bellevue, puis il prendra la parole pour l'inauguration du local départemental de la France Insoumise au 8 place Bassompierre. Sur l'agenda à Rochefort, le conseil municipal se réunit ce mercredi soir à 18h à la salle polynumérique. Parmi les sujets abordés, l'aménagement du carrefour Libération ou encore la carte scolaire 2026-2027. Regard croisé sur la santé des territoires, c'est le titre d'une conférence organisée ce mercredi après-midi par l'Agence régionale de santé. Un temps d'échange sous la forme d'une table ronde avec la délégation départementale de l'ARS et des élus locaux. On y parlera accès aux soins, amélioration de la qualité de l'eau ou encore contrat local de santé, nous y reviendrons. Ma vie d'adulte, c'est le nom d'un forum d'information organisé par le département ce mercredi à Pont-l'Abbé-d'Arnoux et destiné aux 16-25 ans. Plus de 20 partenaires seront réunis pour informer, orienter et accompagner les jeunes pour la scolarité et la formation, l'insertion professionnelle, le logement, la santé et la prévention, la l'accès au droit, la solidarité et les politiques jeunesse. C'est de 10h à 17h à la salle des fêtes de Pont-l'Abbé d'Arnoux. À Saint-Nazaire-sur-Charente, l'église du XIIe siècle rénovée et inaugurée après 8 ans de fermeture et plus de 800 000 euros de travaux. Toute la charpente a été refaite, le clocher et la toiture rénovés, les murs et menuiseries

0: extérieur restauré également, ainsi que la façade. Les vitraux ont eux aussi eu droit à une cure de jouvence. Devant l'ampleur des travaux et de la facture, la mairie a eu recours à la Fondation du patrimoine pour récolter les fonds nécessaires. Une aide conditionnée à un projet culturel, Sylvain Gorier, le maire de Saint-Nazaire-sur-Charente.
1: Quand on a démarré ce projet, on a sollicité la Fondation du patrimoine qui nous a aidé financièrement, des aides assez importantes. Et ils nous ont dit oui, mais il faut que ça vive, il faut des projets. Et puis nous, c'était déjà dans notre en nous quoi. Et puis on a dit bah ok, on va monter ce projet là. Donc voilà quoi. Et puis il y a une association qui s'est créée qui s'appelle Culture et Patrimoine qui elle maintenant va on va dire un peu gérer cette partie culturelle de l'église pour des expositions, des chorales, des petits concerts qui pourront venir dans l'église.
0: Et après l'inauguration de samedi, l'église rénovée a accueilli à sa première messe dimanche. Pour l'instant, aucun concert ou exposition n'est encore prévu. Coût total de la rénovation, 862 000 euros TTC. On passe maintenant aux nouvelles du ciel.
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3: Alors demain mercredi, dans une ambiance toujours très estivale, le soleil dominera avec simplement 2 ou 3 nuages, il fera toujours très chaud, sans excès toutefois, 27 degrés attendus sur Oléron, 28 degrés à Royan, 29 degrés à Sainte. Ce ne sera plus le cas jeudi où les valeurs vont dépasser les 35 degrés, notamment dans le sud du département. Une vigilance canicule pourrait être d'actualité dans les prochains jours, notamment pour la journée de dimanche.
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0: Merci d'avoir suivi cette édition. Excellente soirée sur Demoiselle.

0: un titre à retrouver très prochainement sur le nouvel album de Madonna, Confession on Dance Floor 2. C'était Love's Ascension, le nouveau Madonna, Self Aware, Temper City et pour oublier Kenji Girac. Il est 18h30.
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0: Pour demain, mercredi 17 juin, avec un marché nocturne, venez faire de bonnes affaires en centre-ville de la Palmière. Ça débute à 18h. Les rencontres de théâtre du mercredi avec la pièce 8 femmes, ce sera à 20h30 à la Salicorne de Saujon, plongée dans une intrigue captivante où 8 femmes réunies dans une demeure bourgeoise des années 50 se retrouvent au cœur d'un mystérieux meurtre entre secrets, mensonges et révélations. Chacune devient suspecte, un classique du théâtre policier mêlant suspense, émotion et rebondissement. Rendez-vous demain soir à la Salicorne de Saujon, 20h30. Visite comptée, Petit Arbre veut naviguer au musée national de la marine à Rochefort. Les enfants de 3-6 ans découvre donc l'histoire de ce petit arbre qui veut naviguer. Un théâtre d'images captivant, une animation ludique et poétique de 45 minutes à partager avec un accompagnateur adulte. Réservation obligatoire auprès de l'office de tourisme de Rochefort. Et puis du 17 juin au 19 juillet, le festival Partir en Livre anime Sainte avec un mois d'activité autour de la littérature jeunesse. Ateliers, spectacles, jeux et rencontres avec des auteurs et illustrateurs attendent petits et grands. Cette année, découvrez également l'installation immersive et interactive de l'illustrateur Olivier Deloye, créateur de Émilie et Margot. C'est du 17 juillet au 4 juillet. Programme complet, l'office de tourisme de Sainte. Une aventure familiale à ne pas manquer. Voilà pour quelques rendez-vous.

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0: Le programme télé. Et on commence avec TF1, Monk, Le Retour. France 2, La Pièce, Le Duplex. On retrouve notamment au casting Pascal Légitimus. France 3, le téléfilm La Fulgurée à l'auberge du lac de Guéry dans les montagnes d'Auvergne. Lucie et Samuel célèbrent leur mariage. Soudain, la foudre s'abat, tuant Samuel sur le coup. Les autres personnes présentes survivent, mais subissent des séquelles étranges, transformant leur existence. Lucie, dotée d'une mémoire exceptionnelle, peine à faire son deuil. 2 ans plus tard, alors que les miraculés du lac de Guéry se rassemblent à nouveau, un mystérieux tueur commence à les éliminer un par un. Le commandant Julien de la SR de Clermont mène l'enquête. L'hypermnésie de Lucie devient une ressource précieuse. Canal Plus Chien 51, M6, soirée foot, hein. Ça y est, les Bleus entrent dans la compétition de la Coupe du Monde, France-Sénégal. TFX surclassé, W9 les 20 tubes des années 90 préférés des Français, et TMC 90 enquête. Voilà, je vous laisse faire votre choix et par avance une excellente soirée devant votre télévision. Le programme télé.
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0: Adam et à l'instant, c'était avant toi sur Demoiselle, 18h50. Merci d'être avec nous.
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0: Allez, avant 19h, on va écouter les Tears for Fears, Everybody Wants to Rule the World, et puis Zao et Claude MC Solar pour le titre Comme Caroline. Ce sera juste après votre météo marine, on retrouve Emmanuel Bideau.
2: Il n'y a pas de bulletin météo spécial. Nous avons une dorsale 1020 hectopascales sur le sud du golfe de Gascogne. Les prévisions pour cette nuit, vent de nord à nord-ouest 2 à 4 Beaufort, une mer peu agitée, une houle d'ouest à nord-ouest autour de 1,50 m, un ciel clair avec une bonne visibilité. Pour demain, vent de nord à nord-est 1 à 3 Beaufort, une mer peu agitée, une houle s'amplifiant d'ouest à nord-ouest 0,50 m à 1 m, un ciel ensoleillé avec une bonne visibilité. À Foura, demain, la mer haute à 7h06 se rabasse à 13h09, coefficient de marée 97 et 95.
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0: Caroline. Zao en featuring avec Claude MC Solar. C'était comme Caroline à l'instant sur Demoiselle. Tame Impala, Jenny dans un instant avec le hit Dracula. Et puis Ambre, c'est la gagnante de la Star qui arrive avec Je me demande. Cheminée Chariot aux offres l'heure, Demoiselle 19h.
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2: Bonsoir à tous. Nouvelle tension au Moyen-Orient. Des frappes israéliennes ont fait au moins 4 morts et plusieurs blessés dans le sud du Liban. Des bombardements qui interviennent malgré l'annonce d'un accord entre les États-Unis et l'Iran. Et en France, coup de chaud à venir. Météo France annonce une intensification de l'épisode de chaleur dès jeudi, avec des températures pouvant atteindre jusqu'à 40 degrés dimanche dans plusieurs régions. Et les nuits resteront également très élevées. Le tueur en série, Francis Holm, renvoyé devant les assises pour un meurtre commis en 1989 dans le Vaucluse. Une décision attendue de longue date par la famille de la victime. À Nice, des perquisitions en cours à la mairie dans le cadre de l'enquête sur la sécurisation de la promenade des Anglais le soir de l'attentat du 14 juillet 2016. Une quinzaine d'enquêteurs sont mobilisés. Toujours sur la Côte d'Azur, il y a des tensions politiques. Éric Ciotti, le maire de Nice, accuse le ministre des Transports, Philippe Tabarot, de menaces. Une affaire qui nécessite des réactions dans la classe politique. Donald Trump poursuit sa visite dans le cadre du G7. Le président américain se rendra notamment à Versailles demain soir, invité par Emmanuel Macron. Et on connaît aussi le lieu de la signature de l'accord de paix entre Washington et Téhéran. La cérémonie se tiendra vendredi en Suisse sur un site sécurisé qui surplombe le lac de Lucerne. Polémique autour de l'annulation de la pièce Passeport d'Alexis Michalik au théâtre municipal de Castres. Une décision prise par le maire RN de la ville qui fait débat. Devant les députés, la ministre de la Culture Catherine Pégard a défendu la liberté de création. Elle regrette un choix qui, selon elle, stigmatise le travail des artistes. Et puis bien sûr, le sport avec l'équipe de France qui entre en lice ce soir à la Coupe du Monde face au Sénégal. C'est à 21h à New York et tous les regards seront tournés notamment vers le capitaine des Bleus, Kylian Mbappé.
0: Merci beaucoup Marine, retour de l'information dans une heure.
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0: Ça fait partie des gros hits du moment. C'était Tame Impala et Jenny à l'instant avec Dracula pour vous accueillir. Si vous venez tout juste d'arriver dans la Grande Débauche, on est en direct 19h06.
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0: On va rentrer tranquillement à la maison avec vos hits préférés comme chaque soir dans la Grande Débauche entre 17h et entre 16h maintenant et 19h15, 19h30. Merci de nous écouter en Pays Rochefort 97.8, Oléron 107, 102.2 sur la Côte de Beauté, Saint-Onge 102.3, demoisellefm.com et puis le DAB en DAB+, à La Rochelle et sur l'île de Ré. Dans un instant, votre édition locale et départementale Demoiselle Soir, ce sera avec Emmanuel Bidot. Et ça, c'est Ambre, c'est la gagnante de la Starac qui arrive avec le titre Je me demande. Très belle soirée sur Demoiselle.
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0: Demoiselle, c'était Ambre à l'instant, la grande gagnante de la dernière saison de la Star Academy avec ce titre Je me demande. Nouveauté, bienvenue à elle dans la playlist de la radio d'ici 19h15. On fait le point sur l'actualité locale et départementale.
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3: Un important chantier à venir sur la route départementale 137 entre Rochefort et Fouras. Le département va construire un nouvel ouvrage au canal de Chara, l'occasion de faire le point sur le patrimoine routier. Un préfet de terrain à la tête des services de l'État en Charente-Maritime, Michel Prozic vient de prendre ses fonctions. Ma marque de fabrique, c'est les territoires, dit-il. À Saint-Nazaire-sur-Charente, l'église rénovée après 8 ans de fermeture et plus de 800 000 euros de travaux. Elle a réouvert ses portes au public le week-end dernier. La météo, ciel ensoleillé et Mercure en hausse cet après-midi. Et tout d'abord, la Charente-Maritime en alerte feu de forêt. Ce lundi, le SDIS de Charente-Maritime a recensé une dizaine de départs de feu dans notre département. Des incendies souvent provoqués par des machines agricoles en pleine moisson. Un gros chantier en perspective et un consensus pour faire le point sur l'état des routes du département. La présidente Sylvie Marcilly a abordé le sujet des travaux d'entretien routier dans son discours d'ouverture de la session d'été ce lundi, avec une décision modificative du budget de 6,8 millions d'euros pour une opération d'envergure qui concerne l'axe routier le plus emprunté du département, la route départementale 137 entre Fouras et Rochefort. Il s'agira de construire un nouvel ouvrage au niveau du canal de Chara. Le chantier devrait démarrer en septembre 2027 et durer plus d'un an, avec une déviation qui sera mise en place. Sylvie Marcilly.
4: Nous proposons une augmentation de 6,8 millions d'euros de l'autorisation de programme qui est dédiée aux ouvrages d'art pour la construction d'un nouveau pont de franchissement du canal de Chara au niveau de la commune de Saint-Laurent-de-la-Pré sur la RD 137. Vous le savez, c'est un axe de passage très emprunté et nous allons continuer d'effectuer des travaux sur 19 mois et ceci, bien évidemment, afin de ne pas pénaliser les automobilistes avec une fermeture totale de la route départementale.
3: Sylvie Marcilly qui en a profité pour remercier les groupes d'opposition pour leur demande de création d'une mission d'information et d'évaluation concernant les investissements en faveur du patrimoine routier. Le vice-président chargé des routes, Gérard Ponce, en a d'ailleurs profité pour rappeler que ça ne se faisait pas au doigt mouillé.
5: Je ne peux que me réjouir que l'ensemble de mes collègues s'intéressent aujourd'hui à l'état du patrimoine routier et de ses ouvrages d'art. C'est le patrimoine commun des Charentais-Maritimes dont il est question. Et la première mission des conseillers départementaux que nous sommes, c'est certainement de veiller à transmettre aux générations futures un patrimoine en bon état. Je vous rassure tout de suite, les travaux de voirie qui vous ont été présentés rapport après rapport depuis le début du mandat n'ont pas été décidés ou arbitrés au doigt mouillé. Ces choix s'appuient sur des critères clairs et transparents qui peuvent être des dégradations

0: a été votée en 2010 avant l'abandon par l'État de la 831. Il est bien normal qu'il ait besoin d'être actualisé.
1: Autre important chantier à venir qui concerne cette fois-ci l'eau, avec le remplacement des vannes et de l'écluse de Saint-Savinien et des travaux de structure. Des perturbations à venir sur le viaduc de l'île d'Oléron. Pendant 15 jours, le département annonce une circulation alternée en journée sur le pont à partir de lundi prochain et jusqu'au 3 juillet, soit pendant 2 semaines. Dans le cadre de la surveillance régulière de l'ouvrage, le département mène une campagne d'inspection et de relevé. Elle sera donc effectuée sous alternat de circulation le matin du lundi au vendredi de 6h à 14h. Le département ajoute que cette expertise constitue une étape indispensable pour finaliser le cahier des charges des futurs travaux de réparation des piles de l'ouvrage. À l'extérieur du viaduc, une équipe procédera à l'examen du tablier et des piles à l'aide d'une nacelle et une équipe de cordistes interviendra à l'intérieur des piles. Il faudra donc lever le pied. Rencontre avec le nouveau préfet de la Charente-Maritime, Michel Prozic a officiellement pris ses fonctions ce lundi matin, succédant ainsi à Brice Blondel. Dans sa carrière, il a exercé notamment au sein des ministères de l'Intérieur et de la Culture, avant de devenir préfet du Lot, puis de la Haute-Corse. Michel Prozic va découvrir la Charente-Maritime et toutes ses particularités. Un département qui évoque pour lui notamment le souvenir de Xynthia, une catastrophe qui a changé profondément la gestion des crises, souligne-t-il.
2: Très heureux de venir servir dans ce département qui a une image forte à l'échelle nationale. Une image évidemment positive avec un littoral très attractif, avec une politique culturelle développée, avec une économie solide, avec une image évidemment des ressources de la mer qui est très importante, mais aussi une image autour du drame. Xynthia, avec des femmes et des hommes qui ont perdu la vie, je pense notamment aux familles de ces personnes. Et en France, il y a eu un avant et un après Xynthia en matière de sécurité civile. Voilà, c'est aussi ça, la Charente maritime. Et j'ai aussi une pensée pour tous les habitants qui ont été touchés cet hiver par les inondations très fortes qui sont intervenues sur le territoire.
1: Un préfet de terrain qui le souligne, le dernier kilomètre des politiques publiques est le plus intéressant, dit-il. Et puis cette confidence, pendant des années, le mot de passe de son ordinateur était Asiadé, en référence au premier roman de Pierre Loti. Michel Prozic ne manquera pas sans doute de visiter prochainement la maison de l'académicien Rochefortais. Sur l'agenda politique à Saintes, la venue de Manuel Bompard. Ce mercredi, le coordinateur national des Insoumis sera dans un premier temps dans le quartier Bellevue, puis il prendra la parole pour l'inauguration du local départemental de la France Insoumise au 8 place Bassompierre. Sur l'agenda à Rochefort, le conseil municipal se réunit ce mercredi soir à 18h à la salle polynumérique. Parmi les sujets abordés, l'aménagement du carrefour Libération ou encore la carte scolaire 2026-2027. Regard croisé sur la santé des territoires, c'est le titre d'une conférence organisée ce mercredi après-midi par l'Agence régionale de santé. Un temps d'échange sous la forme d'une table ronde avec la délégation départementale de l'ARS et des élus locaux. On y parlera accès aux soins, amélioration de la qualité de l'eau ou encore contrat local de santé, nous y reviendrons. Ma vie d'adulte, c'est le nom d'un forum d'information organisé par le département ce mercredi à Pont-l'Abbé-d'Arnoux et destiné aux 16-25 ans. Plus de 20 partenaires seront réunis pour informer, orienter et accompagner les jeunes pour la scolarité et la formation, l'insertion professionnelle, le logement, la santé et la prévention, l'accès aux droits, la solidarité et les politiques jeunesse. C'est de 10h à 17h à la salle des fêtes de Pont-l'Abbé-d'Arnoux. À Saint-Nazaire-sur-Charente, l'église du XIIe siècle rénovée et inaugurée après 8 ans de fermeture et plus de 800 000 euros de travaux. Toute la charpente a été refaite, le clocher et la toiture rénovés, les murs et menuiseries extérieures restaurées également, ainsi que la façade. Les vitraux ont eux aussi eu droit à une cure de jouvence. Devant l'ampleur des travaux et de la facture, la mairie a eu recours à la Fondation du patrimoine pour récolter les fonds nécessaires. Une aide conditionnée à un projet culturel. Sylvain Gorier, le maire de Saint-Nazaire-sur-Charente.
3: Quand on a démarré ce projet, on a sollicité la Fondation du patrimoine qui nous a aidé financièrement, des aides assez importantes. Et ils nous ont dit oui, mais il faut que ça vive, il faut des projets. Et puis nous, c'était déjà dans notre en nous quoi. Et puis on a dit bah ok, on va monter ce projet-là. Donc voilà quoi. Et puis il y a une association qui s'est créée, qui s'appelle Culture.

0: patrimoine qui, elle, maintenant, bah, voilà, va, on va dire, un peu gérer cette partie culturelle de l'église. Pour des expositions, des chorales, des petits concerts qui pourront venir dans l'église.
1: Et après l'inauguration de samedi, l'église rénovée a accueilli à sa première messe dimanche. Pour l'instant, aucun concert ou exposition n'est encore prévu. Coût total de la rénovation, 862 000 euros TTC. On passe maintenant aux nouvelles du ciel.
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3: Alors demain mercredi, dans une ambiance toujours très estivale, le soleil dominera avec simplement 2 ou 3 nuages. Il fera toujours très chaud, sans excès toutefois. 27 degrés attendus sur Oléron, 28 degrés à Royan, 29 degrés à Saintes. Ce ne sera plus le cas jeudi où les valeurs vont dépasser les 35 degrés, notamment dans le sud du département. Une vigilance canicule pourrait ainsi être d'actualité dans les prochains jours, notamment pour la journée de dimanche.
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1: Merci d'avoir suivi cette édition. Excellente soirée sur Demoiselle.

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2: Pour demain, mercredi 17 juin, avec un marché nocturne, venez faire de bonnes affaires en centre-ville de la Palmyre, ça débute à 18h. Les rencontres de théâtre du mercredi avec la pièce 8 femmes, ce sera à 20h30 à la Salicorne de Saujon, plongée dans une intrigue captivante où 8 femmes réunies dans une demeure bourgeoise des années 50 se retrouvent au cœur d'un mystérieux meurtre entre secrets, mensonges et révélations. Chacune devient suspecte, un classique du théâtre policier mêlant suspense, émotion et rebondissement. Rendez-vous demain soir à la Salicorne de Saujon, 20h30. Visite Comté, Petit Arbre veut naviguer au musée national de la marine à Rochefort. Les enfants de 3-6 ans découvrent donc l'histoire de ce petit arbre qui veut naviguer, un théâtre d'images captivant, une animation ludique et poétique de 45 minutes à partager avec un accompagnateur adulte, réservation obligatoire auprès de l'office de tourisme de Rochefort. Et puis du 17 juin au 19 juillet, le festival Partir en livre anime Sainte avec un mois d'activité autour de la littérature jeunesse, ateliers, spectacles, jeux et rencontres avec des auteurs et illustrateurs à temps de petits et grands. Cette année, découvrez également l'installation immersive et interactive de l'illustrateur Olivier Deloye, créateur de Émilie et Margot. C'est du 17 juillet au 4 juillet, programme complet à l'office de tourisme de Sainte, une aventure familiale à ne pas manquer. Voilà pour quelques rendez-vous.

0: Le programme télé. Et on commence avec TF1, Monk, Le Retour. France 2, La Pièce, Le Duplex. On retrouve notamment au casting Pascal Légitimus. France 3, le téléfilm La Fulgurée à l'auberge du lac de Guéry dans les montagnes d'Auvergne. Lucie et Samuel célèbrent leur mariage. Soudain, la foudre s'abat, tuant Samuel sur le coup. Les autres personnes présentes survivent, mais subissent des séquelles étranges, transformant leur existence. Lucie, dotée d'une mémoire exceptionnelle, peine à faire son deuil. 2 ans plus tard, alors que les miraculés du lac de Guéry se rassemblent à nouveau, un mystérieux tueur commence à les éliminer un par un. Le commandant Julien de la SR de Clermont mène l'enquête. L'hypermnésie de Lucie devient une ressource précieuse. Canal Plus, Chien 51, M6, soirée foot, hein. Ça y est, les Bleus entrent dans la compétition de la Coupe du Monde, France, Sénégal. TFX, surclassé, W9, les 20 tubes des années 90 préférés des Français, et TMC, 90, enquête. Voilà, je vous laisse faire votre choix et par avance, une excellente soirée devant votre télévision.
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